En ce dimanche 10 mai sur la Côte-Nord, je vais prendre le temps de saluer toutes les mamans qui sont à l'écoute. Bonne fête des mères. J'espère que vous vous êtes laissés gâter tout au long de la journée. Et techniquement, c'est encore votre journée pour les prochaines heures. Donc, profitez-en. Il en reste encore un peu à cette belle journée qui est en votre honneur. Danaï Thériault qui vous accompagne jusqu'à minuit. Merci d'être à l'écoute sur la Côte-Nord.

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1: Ce sera la victoire des Canadiens. Salut pour les Canadiens. Le 23e de l'histoire. Et ils battent un record du sport professionnel. Ils battent le record des Yankees de New York.

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ce dimanche 10 mai sur la Côte-Nord. Je vais prendre le temps de saluer toutes les mamans qui sont à l'écoute. Bonne fête des mères. J'espère que vous vous êtes laissés gâter tout au long de la journée. Et techniquement, c'est encore votre journée pour les prochaines heures. Donc, profitez-en. Il en reste encore un peu à cette belle journée qui est en votre honneur. Danaï Thériault qui vous accompagne jusqu'à minuit. Merci d'être à l'écoute sur la Côte-Nord.

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Donc, merci d'être à l'écoute en ce dimanche.

Yankees de New York. Go Raptors!

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0: Il est 5h59. Nous sommes le lundi 11 mai. Bienvenue dans les 100 000 matins sur Au partout dans l'Est du Québec. Il y a son force de même, madame, monsieur. Oh oui, je m'appelle Mathieu Guimond, en compagnie de madame Stéphanie Gagnier. Hey. On est là jusqu'à 9h pour votre début de journée. Mm. On a se passé une belle fin de semaine? Je pense que oui, moi.
1: Je pense que oui, mesdames et messieurs.
0: En particulier, j'ai une très bonne pensée pour les fans du tricolore qui sont très heureux à la suite de la façon dont le Canadien s'est comporté en fin de semaine. Hier, grosse victoire de 6-2. Tu le sens que il y a comme une espèce d'ambiance générale positive autour de l'équipe, tu sais. Ça fait du bien.
1: Mais tu sais, c'est des belles victoires convaincantes, là. On ne joue pas sa fesse avec, avec ce qu'on peut comparer avec cette série contre le Lightning. Là.
0: Mais on s'est ajusté aussi avec l'adversaire.
1: C'est ce qu'il faut faire. C'est une preuve de maturité.
0: Puis ça a paru dès vendredi. Là. Mm-hmm. Puis hier, encore une fois, on a appliqué la même formule. On va rejaser dans le segment la game
1: un peu,
0: ce matin.
1: À peine.
0: Oui, un petit peu. 7h10 ce matin dans vos 100 000 matins. Sinon, dans les trucs qu'on a à vous proposer aujourd'hui, on a notre jeu d'eau à 8h10. On est lundi, ça veut dire qu'on a le droit de jouer, nous autres, pour bien partir la semaine. Sur combien de choix tu te donnes combien?
1: Parfait. Je vais sortir ma paperasse en conséquence.
0: 7h30, le menu. Et parlant de menu, qu'est-ce que vous aviez sur le menu en fin de semaine? Qu'est-ce que vous avez mangé de bon ce week-end?
1: C'est la bouffe, la récompense, là. Tu sais, quand on a le temps.
0: Il y avait le fait aussi que c'était la fête des mères. Aussi. Normalement, c'est un petit spécial pour le moment, là, tu sais. Alors, votre bonne bouffe du week-end. Mais tu sais, ça n'a pas besoin d'être bien compliqué. Puis moi, c'est le point de cette question-là, moi, que je veux amener. Ça n'a pas besoin d'être compliqué pour que ce soit bon. Puis il y a surtout avec qui tu manges des fois, c'est ça.
1: Ça change tout.
0: Ben voilà, c'est ça. Alors, 7h50, vous répondez à notre question du jour, ta bonne bouffe du week-end, via les pages Facebook de Haut dans l'Est du Québec et via le 88-724-9870. C'est une belle journée qu'on amorce aujourd'hui avec soleil, nuages, 30% d'averse ce matin. Il y a des nappes de brouillard qui se dissipent ce matin sur Rimouski avec un maximum de 11 du côté de Matane. Un peu le même scénario, le maximum est à 9 degrés cependant pour aujourd'hui. Et du côté de cette île, une journée généralement ensoleillée. Il y a des nappes de brouillard dans votre coin. Là aussi, ça se dissipe ce matin avec un maximum prévu à 10. C'est 3 degrés présentement du côté de cette île, 7 à Matane et 7 également du côté de Rimouski pour démarrer cette semaine du bon pied côté météo. Et je suis persuadé que tu vas trouver que ça démarre notre semaine du bon pied côté musique.
1: Elle
0: a le sourire pendu jusqu'aux oreilles.
1: Je la connais de plus en plus à force de l'écouter fréquemment à la maison, même hier dans le tour. Ah ouais, ça marche tellement.
0: Les Bleus Jean Bleus avec Scotch and Poche. Bon lundi, merci d'être là sur Rouge.

0: Ah, il est 6h08, vous êtes dans les 100 000 matins en ce lundi 11 mai, partout dans l'Est du Québec sur O 98.7, 93.9 dans la vallée de la Matapédia, 95.3 dans la Matanie et 99.1 sur la Côte-Nord. Merci de commencer votre journée avec nous autres. Côté actualité, dans les trucs qui retiennent l'attention en ce début de journée, ben malheureusement, la fin de semaine a été mortelle sur les routes de l'Est du Québec avec une collision qui est survenue hier matin sur l'autoroute 20 dans le secteur de Sainte-Flavie. Un violent face-à-face qui impliquait un camion cube et un motocycliste. Malheureusement, le motocycliste est finalement décédé. La Sûreté du Québec a confirmé l'information. Les autorités qui ont été appelées peu après 9h, après la collision entre les deux véhicules. Le conducteur du camion également qui a subi d'importantes blessures et la Sûreté du Québec qui a complété son enquête. L'autoroute 20 qui a été fermée dans les deux directions. Ça a été rouvert à la circulation en fin d'après-midi. Et bien évidemment, dans les différents commentaires par rapport à cette nouvelle-là, ben évidemment, on parle d'une autre victime pour ce tronçon routier-là qui figure toujours parmi les tronçons qu'on considère comme étant dangereux pour circuler dans l'Est du Québec.
1: On a Donald Trump qui se rend en visite en Chine cette semaine du 13 au 15 mai. Donc, la Chine qui a confirmé la visite du chef d'État des États-Unis, déplacement durant lequel il devrait rencontrer le dirigeant Xi Jinping, ainsi que discuter de l'Iran et des différents enjeux commerciaux. Il s'agira d'une première venue d'un président américain en Chine depuis 2017 et à l'invitation du président Xi Jinping, le président Donald Trump qui effectuera cette visite. C'est ce qu'a indiqué donc le ministère chinois des Affaires étrangères dans un communiqué. La Chine s'est longtemps abstenue de confirmer les dates de la visite du milliardaire républicain, comme c'est la pratique courante pour les visites officielles et plus encore en raison de l'incertitude liée à la guerre au Moyen-Orient. Puis si on fait déjà un suivi avec ce qui se passe dans ce dossier, ben Trump rejette la réponse de l'Iran aux propositions américaines. Les prix du pétrole sont partis à la hausse dimanche et Donald Trump qui sèchement rejeté la réponse de l'Iran aux propositions américaines pour mettre fin à la guerre.
0: Bien évidemment, dans les autres trucs qu'on a surveillés en fin de semaine, même qu'à un moment donné, je trouvais comme, coudonc, on va-tu changer de disque? Mm-hmm. C'est la fameuse situation du hantavirus avec les passagers du MV Ondius qui ont été évacués, qui donc eux ont été ont accosté aux îles Canaries et par la suite les différents pays ont rapatrié leurs ressortissants et entre autres pour ce qui est des Canadiens, mais il y en avait 4 qui ont débarqué du navire de croisière qui vont donc être en quarantaine en Colombie-Britannique d'où ils sont originaires et où ils vont poursuivre leur quarantaine. L'avion transportant les Canadiens est arrivé en provenance des îles Canaries à l'aéroport de Saguenay-Bagotville au Québec a fait une petite escale là-bas et par la suite les gens qui ont pu retourner vers la Colombie-Britannique, on parle quand même de quelques heures de vol hein? Et les quatre Canadiens donc qui ont été rapatriés sont repartis très rapidement là, ont atterri à Saguenay et une heure plus tard étaient déjà repartis en direction de la Colombie-Britannique et c'est un gros porteur qui a été affrété spécialement par le Canada pour pouvoir justement rapatrier les gens. 4 passagers donc qui vont se retrouver sous étroite surveillance quand même de la santé publique du Canada il y a eu un porte-parole du CIUSSS du Saguenay-Lac-Saint-Jean qui indiquait à la presse canadienne qu'on n'allait pas prendre en charge ces 4 personnes et les passagers placés en quarantaine pour 2 semaines à leur arrivée en Colombie-Britannique et bien évidemment il y a d'autres passagers qui ont été évacués. Entre autres, on parle d'un passager américain qui a testé positif au hantavirus à la suite de son évacuation. Alors, on continue de suivre la situation de près dans l'actualité, mais le navire qui lui poursuit sa route vers les Pays-Bas, où on va le désinfecter de fond en comble, là. C'est pas pire ouvrage qui attend les gens qui vont devoir nettoyer ça, ce navire-là.
1: Jusqu'à maintenant, le déploiement du dossier santé numérique se déroule sans problème majeur. Santé Québec qui a dit on a eu une bonne journée, on est content de ce qui se passe sur le terrain. Donc, il n'y a aucun problème majeur qui est enregistré depuis le déploiement officiel du DSN qui s'est fait à 4h samedi matin. Plus du 30 000 utilisateurs attendus se sont inscrits à la plateforme en ligne en moins de 36 heures dans les deux CIUSSS qui font l'objet du projet pilote, soit Mauricie Est, centre du Québec et nord de l'île de Montréal. Et au total, c'est près de 10 700 professionnels de la santé qui doivent maintenant travailler avec DSN et effectuer leur première connexion, incluant près de 7 000 dans la journée de dimanche.
0: Et bien évidemment, on se part belle grosse victoire du Canadien hier, 6-2 sur les Sabres de Buffalo. Le Canadien est en avant 2-1 dans sa série. Va disputer le match numéro 4 de la série toujours au Centre Bell demain soir pour tenter d'augmenter son avance avant un retour pour un match numéro 5 du côté de Buffalo. On peut dire que le Canadien, bon, a connu un début de période et un début de match coup-ci, coup-ça. Les Sabres en ont profité pour prendre les devants très rapidement, espéraient faire taire la foule. Au contraire, c'est pas ce qui est arrivé. Oh, ils ont crié encore plus fort et ça a encouragé l'équipe et par la suite le Canadien qui a créé l'égalité. Caulfield qui a finalement marqué et puis par la suite on n'a pas regardé en arrière du côté de la troupe de Martin Saint-Louis. On aura l'occasion de s'en jaser dans notre segment La Game et dans les autres trucs qu'on va surveiller dans le monde du sport aujourd'hui. Le match numéro 5 de la série dans la LPHF, la série qui est égale 2-2 entre la victoire de Montréal et le Frost du Minnesota et l'équipe qui va gagner le match de ce soir s'en va directement en finale contre Ottawa qui lui a qualifié s'est qualifié pour la grande finale pour une deuxième fois consécutive. Alors on aura l'occasion de surveiller ça dans le monde du sport bien évidemment aujourd'hui. Pour ce qui retient l'attention d'ailleurs dans l'actualité, rendez-vous dans une dizaine de minutes, premier bulletin d'actualité dans les 100 000 matins, ça s'en vient sur nos stations partout dans l'est du Québec. Mot du jour ce matin, Madame Gagné, votre mot sera
1: variété
0: et le mien sera suivant. Pourquoi variété et pourquoi suivant? On vous explique tout ça dans un instant. On se retrouve en vieux chum avec Joe Pinchot en musique dans vos 100 000 matins. Vous êtes sur haut partout dans l'est du Québec. Bon début de journée en ce lundi.

0: c'est un peu ça. On est en vieux chum à matin pour partir ça cette semaine-là, en ce lundi 11 mai. Merci d'être bien branché sur O avec la musique de Joe Pinchot pour démarrer cette semaine en notre compagnie sur O. Variété, le mot du jour de Mme Stéphanie Gagné ce matin.
1: Parce que pour la fête des mères, mon duo à la maison, chum et enfant, avait dit hey, « Tu choisiras... » Qu'est-ce que tu veux qu'on fasse dans la journée de dimanche?
0: Ça fait qu'il était littéralement à ta merci.
1: Complètement. Et c'est drôle parce que ça, tout a été dans la variété.
0: D'où
1: mon mot du jour. Parce que moi, c'est moi qui raque la cour parce que j'ai un petit peu plus de temps dans mon horaire. Puis là, j'ai dit, il pleut pas. On va aller racler. C'était ma première ambition.
0: Tu t'es pogné ton cheap labor pour commencer la
1: journée. Ça a été bien plus rapide. Fille a trip est vraiment bonne, bien vaillante. À un moment donné... Oui, pour l'instant, c'est toujours ça. Quand même tenace, ça va bien. Sinon, à un moment donné, on s'est mis à tailler le pommier, jouquer dans un escabeau, essayer de faire du ménage là-dedans parce que c'était en train de partir en peur, cette affaire-là.
0: OK, t'es au courant que c'était la journée de la fête des mères. T'avais le droit d'avoir du fun aussi, puis pas juste des tâches dans ta journée.
1: Mais on a commencé à 8h30, tu imagines.
0: Tabarnouche, hein, t'es parti de bonne heure à part de ça.
1: C'est moi qui s'est levé la plus tard, en plus. Imagine-toi, eux autres, ça faisait longtemps.
0: Mais ils t'ont laissé dormir.
1: Oui, ils m'ont laissé dormir.
0: Oui.
1: C'est parfait. Après ça, un petit dîner, restaurant de pizza de la veille, c'est toujours très bon. On est allé, on a voulu aller faire la réalité virtuelle, on a eu un bug dans l'horaire, on a fini à l'arcade.
0: OK.
1: Moi, j'ai performé au basketball, j'étais seule dans ma bulle, puis à la machine à boules.
0: Oh, t'as performé au basketball. Tu sais que t'as le droit d'essayer d'autres sports aussi, en plus de coacher au basket. Là,
1: c'est-tu quoi?
0: Tu vas à l'arcade, tu joues au basket.
1: Si je fais de la moto, je suis pourri, mais ça, je sais que je vais être pas pire. Tu sais, j'ai lu dans l'après-midi, puis on a fait une bonne bouffe, puis j'ai écouté Survivor Québec. Fait que ça a été sous le signe de la variété comme fête des mères.
0: Hey, m'a dit comme toi, hein, quand même.
1: Oui?
0: Moi, c'est suivant, parce que... hier, dans le fond, j'ai passé quelque chose au suivant. C'était le vélo de ma fille qui ne servait plus, qui siégeait fièrement dans le cabanon depuis au moins 4-5 ans, la dernière fois qu'elle avait mis ses fesses là-dessus. hier, c'était le vélo bazar à Rimouski. Ça fait que j'allais le porter. Puis au suivant, let's go sunshine. Écoute, t'arrives là, t'es pris en charge. Bon, et combien vous voulez pour le vélo? Écoute, je sais-tu, mon tabarnon, j'ai le bicycle. Il est clean, là. Il est dans le cabanon depuis quelques années. Puis je veux dire, je vais pas payer ça un prix de fou non plus. Là, il le regarde. Bon, mais écoute, moi.
1: En bas de 100 piastres?
0: Je demanderais ce prix-là. Non, 100 piastres.
1: OK, 100 piastres.
0: Je demanderais ce prix-là, puis je pense que tu devrais être bon pour le vendre. Je dis, hey, moi, de toute façon, je viens ici, je viens pour vendre. Je veux pas venir chercher le vélo à la fin de la journée.
1: Non, on m'en veut pas.
0: Fait qu'on m'a appelé en fin de journée pour dire, ouais, faudrait que tu passes chercher ton cash, on a vendu ton bicycle. Fait que yes, content de, un, avoir clairé ça du cabanon.
1: Bravo.
0: Deux, d'avoir ramassé quand même un beau 80 piastres dans mes poches. Trois, d'avoir encouragé la cause de Rimouski Ville Cyclable, et quatre, d'avoir fait en sorte que y a quelqu'un qui va pouvoir se promener avec un bicycle qui a bien du bon sens puis qui n'aura pas coûté une fortune. Ça fait que je sais pas si je vais le croiser quelque part.
1: Ah, t'es le genre à remarquer ça, toi.
0: Ben oui, mais tu sais, je remarque les chars, je remarque les bicycles, je remarque
1: ça.
0: Tout, Stéphanie.
1: Sauf quand je vais chez la coiffeuse.
0: Ouais, mais ça, les gars, on a comme une espèce de faculté que les cheveux, pour vous autres, les filles, on remarque

0: 6h24 avec Corias en musique en ce début de journée de ce lundi 11 mai. Merci d'être bien branché au 100 000 matin, où que vous soyez dans l'Est du Québec. La preuve par texto au 88-724-9870.
1: La belle Patricia qui nous dit coucou, bonne semaine à vous deux. Elle est de Galix, mesdames et messieurs. Puis Nico nous a déjà parlé de son trip bouffe.
0: Ah oui, OK.
1: Avec notre question du jour, notre grosse bonne bouffe du week-end. Mais Nico, c'est notre food.
0: Ben c'est ça, là. C'est
1: il est cook dans la vie, ben, puis il arrête jamais, même la fin de semaine.
0: Ça fait que lui, tu sais, tu lui dis, c'est quand la dernière fois tu t'es payé une bonne bouffe, je peux dire à midi, tu sais, même ses restants doivent être bons.
1: Ou je sors de table, exactement. Non, non, c'est un vrai de vrai.
0: C'est quoi votre bonne bouffe que vous vous êtes planché en fin de semaine, que ce soit pour la fête des mères ou juste pour le fun, via les pages Facebook et le 88-724-9870 ce matin.
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9: Lundi, les pêcheurs de homards prennent la mer ce matin au large de Sept-Îles et Port-Cartier. Cette pêche commerciale a gagné en importance dans l'industrie depuis l'ajout de plusieurs permis l'an dernier. Les usines comme Humec à Sept-Îles se sont mieux équipées avec des viviers pour la mise en marché du homard de la Côte-Nord. Les ministres Catherine C. Jourdain et Yann Lafrenière ont réagi devant l'indignation d'Itoum. Les faits reprochés dans le décès de Philippe Pinette sont inacceptables, affirme le vice-premier ministre du Québec. Un procès criminel contre un médecin et une enquête sont en cours. Pour le ministre Lafrenière, il s'agit d'allégations de manquements graves et non d'un problème systémique. L'audience que devait tenir le tribunal administratif concernant les services essentiels à maintenir durant deux grèves touchant plusieurs employés d'Hydro-Québec sur la Côte-Nord n'est plus nécessaire. Les parties ont conclu une entente juste avant la tenue de l'audience. Et puis la semaine de la police s'est ouverte hier avec le déjeuner des agents de la paix au profit de la maison d'aide et d'hébergement autour d'elle, de la fête des mères au restaurant chez Homer à Sept-Îles. La Sûreté du Québec célèbre la semaine de la police sous le thème « Au cœur de l'action, l'humain avant tout ». Du 10 au 16 mai, plusieurs activités sont proposées sur la Côte-Nord, dont un kiosque d'information à la bibliothèque Louis-Ange Chanterre de Sept-Îles. Demain, détails sur macotenord.com.
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10: Pour Sept-Îles Port-Cartier, le beau soleil aujourd'hui, à peine quelques petits nuages avec un maximum de 10. Ciel dégagé ce soir, cette nuit, avec un minimum de moins 3. Et demain, le soleil sera de retour avec un maximum de 9. Et box-office nord-américain pour le week-end qui vient à peine de se terminer. Démarrage toujours fulgurant pour Le Diable s'habille en Prada 2 qui coiffe la concurrence pour sa deuxième semaine consécutive devant Mortal Kombat 2 et le biopic Michael sur la vie de Michael Jackson qui est en troisième place du box-office.

31, vous avez des salutations, des vœux d'anniversaire que vous aimeriez qu'on fasse pour vous en ce lundi 11 mai. Ben, faites-nous donc signe via le 418-724-9870, via les pages Facebook de Haut également dans l'Est du Québec pour qu'on puisse faire ses vœux et ses bons mots d'ici 9h. Alors, manifestez-vous et profitez-en également pour répondre à notre question du jour. On veut savoir, c'est quoi la bonne bouffe que vous vous êtes planché durant la fin de semaine? On va revenir là-dessus un peu plus tard.

0: Merci de commencer votre journée sur partout dans l'Est du Québec en ce lundi 11 mai. Il est 7h34.
1: Le gros sujet. Ça va faire jaser. La machine à café.
2: C'est pas la première fois qu'on vous en parle tristement de ce genre de situation où des gens se font avoir sur le web. Mais là, c'est en lien directement avec des gens de confiance. Ben, entre guillemets, là, nos politiciens. Avec Mark Carney puis encore François Legault qui ont été dans la mire de fraudeurs sur le web avec des vidéos où on les voit en train de donner de bons arguments, d'investir de l'argent. Alors, les fausses vidéos qui mettent en scène, oui, le premier ministre Mark Carney, le multimillionnaire Luc Poirier en fait partie aussi.
0: Ah ben oui, il y a même le premier ministre de l'Ontario, Doug Ford également, qui est dans ça. Tu sais, je pense qu'à peu près tous les politiciens canadiens y passent.
2: Ben, ils sont très visibles.
0: Dépendant de la province dans laquelle tu te trouves aussi.
2: Voilà. Et tristement, avec l'intelligence artificielle, ben il y a des vidéos qui sont très réalistes où on peut voir Mark Carney qui annonce des placements lucratifs et sans risque.
0: Hey, j'ai même vu Kenny Reeves.
2: Oui, moi aussi, j'ai vu Kenny Reeves. Puis, il y a aussi une espèce de gourou des affaires du Canada anglais, Kevin O'Leary aussi, qui a circulé. Sur
0: lui, il fait partie des dragons anglophones. Autant aux États-Unis qu'ici au Canada. Là.
2: Et ses publications mensongères qui prennent souvent l'allure de reportages assez sérieux, d'annonces politiques sont diffusées sur les réseaux sociaux et ont tristement convaincu des Québécois d'investir de grosses sommes d'argent dans des projets d'investissement bidons, là, de la crypto-monnaie, du pétrole, puis des marchés de devises. Et le bureau d'enquête, c'est sur le site de TVA Nouvelles, qui s'est entretenu avec 4 Québécois qui sont tombés dans le panneau. Et 2 d'entre eux là, ont perdu plus de 100 000 $.
0: Écoute, on parle même de 150 000 piastres, ouais. Là. Un monsieur de 66 ans, là, qui a suivi les conseils d'un faux François Legault pour ce qui est de faire fructifier son argent. Puis c'est ça, il s'est ramassé 150 000 dans le trou. Mais tu sais, quand tu regardes la façon que c'est fait, c'est vraiment extrêmement convaincant. Puis là, tu sais, on joint des articles de journaux avec des copies de ce qu'on peut voir, mettons, sur le site du Journal de Montréal, du Journal de Québec, la presse, tout ça. Puis là, tu lis l'article qui dit, « Hey, le milliardaire, pas tout à fait milliardaire, mais en tout cas, Luc Poirier a investi tant d'argent dans la crypto, et là, ça y a rapporté tant d'intérêts. » Puis patati, tu fais comme, « Hey, écoute, s'il en parle dans le Journal de Montréal, s'il en parle dans la presse, mais tabarnouche, ça doit être vrai, tu sais. Tout est fait pour leurrer la personne, alors que, écoute, là, c'est de la grosse bouillie pour les chats, là. C'est du gros n'importe quoi. Tout est fait pour pouvoir mieux berner, puis c'est rendu tellement réaliste.
2: Mais l'intelligence artificielle.
0: Qu'est-ce qui est vrai? Qu'est-ce qui est faux? C'est de plus en plus difficile si tu fais pas trop attention.
2: Puis là, la montée de ce type de fraude-là, là, oui. Ça a un lien avec l'intelligence artificielle. Il y a même un expert, le Simon Cousineau, qui dit qu'il y a quelques années de ça, là, pour faire de l'hypertrucage aussi efficace, là, c'était difficile. Puis sur le dark web, il fallait que tu débourses 20 000 piastres de la seconde pour produire une vidéo frauduleuse vraiment convaincante. Comme c'était pas achetable, on en avait moins. Mais là, depuis 2 ans, ça coûte 40 piastres. Produire une vidéo de type là, ce qu'on deep fakes, puis c'est pour ça que c'est un problème. Là. C'est trop accessible. Alors plusieurs personnes dans des pays plus pauvres, faut dire, là, c'est souvent en Afrique, en Asie par exemple, que ces moyens de technologie là permettent de s'en prendre à des personnes plus vulnérables dans des pays mieux nantis comme nous au Canada puis aux États-Unis.
0: Puis là c'est parce qu'à un moment donné tu dis bon Facebook qui pourrait essayer de faire le clean up dans tout ça, là faut faire attention pour qu'il n'y ait plus n'importe quoi qui est publié sur notre plateforme. Mais bon, dans un autre article, le Journal de Montréal, Journal de Québec avec son bureau d'enquête disent Facebook n'a pas l'intention de faire grand-chose pour ça, de par le fait que il risque moins en surveillant pas la fraude que en disant « Hey, on surveille ça », puis en faisant en sorte qu'il y en ait qui passent à travers les mailles du filet. Ou est-ce que là, il pourrait y avoir des recours contre Facebook? Parce que là, tu leur dis « Ben, vous avez mal fait votre job. Ouais. Vous nous avez dit que vous alliez faire le clean-up dans tout ça, puis vous l'avez mal fait et je me suis fait avoir. » Donc, il pourrait y avoir des recours. Donc, Facebook préfère dire « Hey, on fait sweet rien pour ça. » Puis, écoute, il arrivera ce qui arrivera, puis nous autres, on s'en lave les mains, là, tu sais. Mais pendant ce temps-là, il y a à peu près n'importe quoi qui circule sur Facebook, là.
2: Puis, tu sais, même si ces gens-là qui sont floués appellent les policiers, ben les policiers, puis, tu sais...
0: Ben, ils vont prendre les plaintes.
2: Ils vont prendre les plaintes, mais ils peuvent même te dire c'est un coup d'épée dans l'eau, là, d'essayer de chercher ce monde-là. Ben, peut-être qu'à force de monter des dossiers où il y a beaucoup de croisements, on peut se rendre jusqu'à au pas fin, mais hey, Colin, que je suis pas sûr de ça, là.
0: Hey, puis il y a beaucoup d'argent au bat, là, à travers ça, là, tu sais. On dit dans le Journal de Montréal, le Journal de Québec, que Facebook, par exemple, générerait 16 milliards de dollars US par année juste avec les publicités frauduleuses. Parce que les fraudeurs payent leur publicité sur Facebook, tu sais, pour pouvoir essayer d'attraper plus de gens. Et c'est 10% de ses revenus annuels. Donc, tu comprends encore plus pourquoi ils ont pas l'intention de dire « Hey, on va faire le ménage dans ça, puis on va faire en sorte qu'il y ait de moins en moins de messages frauduleux qui circulent sur notre plateforme. » Ça fait que là, rendu là, qu'est-ce qu'on fait?
2: Puis Mathieu, tu sais, avant même d'entrer en onde, là, Il y a quand même un message, là. Puis je sais que vous pensez à ça, de dire, attends un peu, là, faut être un peu crapé soleil, là, pour rentrer dans le panneau, là, mais de se faire avoir. Mais
0: c'est triste.
2: C'est triste, mais c'est ça triste, arrive trop
0: mais
2: souvent.
0: On en parle tellement que je me demande, les gens qui ont mordu à l'hameçon, tu sais, on parle tellement de, hey, si tu vois passer des affaires que c'est trop beau pour être vrai, c'est parce que c'est pas vrai. Me semble que on fait tellement de sensibilisation là-dessus que me semble que tu devrais entendre parler puis être encore plus prudent quand tu cliques sur des affaires ou quand tu vois des choses passer comme ça, puis tu fais comme, c'est vrai que Carney a dit ça, puis là tu pitonnes un petit peu de façon indépendante, tu finis par trouver que non, c'est pas vrai. Donc tu sais, oui, c'est triste pour ces personnes-là qui se sont fait frauder, mais de là à dire que je les prends un peu en pitié, j'ai de la misère avec ça, Stéphanie, pour être bien franc.
2: Ouais. Il y a peut-être beaucoup de solitude là-dedans.
0: Mais parce qu'on en a tellement parlé. On en a tellement parlé, puis on continue d'en parler, puis on va continuer d'en parler visiblement dans les prochaines années, parce que le message semble pas passer, de dire « Faites donc attention sur tout ce qui se passe en ligne. » Tu sais, déjà que les fraudeurs peuvent avoir accès à ben de vos affaires avec les histoires de vol de données, hey, allez pas leur porter directement l'argent dans leurs mains en cliquant sur des affaires, puis en croyant ce genre d'actualité-là qui est fausse.
2: Ouais, c'est triste, mais j'ai l'impression qu'on va en reparler de ce genre.

0: matin avec un peu de soleil qui se pointe le bout du nez au centre-ville de Rimouski. Ça va être une belle journée. On amasse ça de belle manière cette semaine-là dans l'est du Québec.
1: On prendrait quelques bûches de plus dans le poing, là, mais bon, on est dans les normales de saison, un petit peu en dessous. Là.
0: Et on est dans l'est du Québec, Stéphanie. Je tiens à le rappeler.
1: C'est un bon point.
0: Comme ça
1: bon
0: que ça
1: point.
0: Se passe. Salutations à toutes les mamans qui ont été gâtées hier.
1: Oui,
0: puis je veux saluer en particulier ces mamans qui, lors du souper de la fête des mères hier, ont dû laisser de la place pour le Canadien de Montréal. Hein?
1: Plusieurs. Qui étaient aussi parmés que les gars aussi sur le Canadien.
0: Ben, j'ose espérer, tabarnouche, parce que sinon, c'est plate pour maman là, de se retrouver à laisser la vedette à Martin Saint-Louis et sa troupe, qui a gagné quand même un gros match hier 6-2 contre les Sabres de Buffalo. Et il y a des affaires qui arrivent des fois dans un match, puis tu fais comme... Assurément qu'il y a quelqu'un qui va rattraper ça. Et il y a eu une réaction de Juraj Slafkovský durant le match où est-ce que, visiblement, on était surpris d'un appel qui avait été fait sur l'export couleur de l'Océanique, Zachary Bolduc, qui avait été puni en 4 minutes. Une histoire d'obstruction sur le gardien de but. Okay. Mais bon, tu sais, regarde, là, on s'entend que l'obstruction, il y avait pas mal de joueurs impliqués, puis c'est Bolduc qui a écopé. Alors, quand l'arbitre est allé expliquer le tout à Martin Saint-Louis sur le banc. Juraj Slafkovský, il a entendu les explications lui aussi et puis la face qu'il a faite. Écoute, c'est sûr et certain que dorénavant, la face de Slafkovský va se retrouver sur des mimes de personnes surpris. C'est clair.
1: Je l'ai
0: vu. Les yeux comme grands ouverts en voulant dire, mais voyons donc, man! Tu sais, la face, et il dit, j'étais vraiment surpris et je ne serais pas étonné si jamais je me vois passer dans des mimes, assurément, parce que sur le coup, je n'ai pas eu conscience de la face que je faisais. J'étais vraiment étonné de ce que l'arbitre venait de nous dire, tu sais. Mais après coup, ben c'est ça, il a conscience que son visage risque d'être réutilisé à plusieurs sauces sur les mimes sur Internet. Alors, soyez pas surpris si vous voyez Juraj, les yeux grands écarquillés.
1: La bouche aussi, hein?
0: Ah oui, tout y est, la totale.
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0: 6h52 en ce lundi 11 mai. Merci d'être bien branché au 100 000 matin en ce début de journée.
1: Eh hey, ben, t'as fait quoi, toi, pour la fête des mères?
0: Écoute,
1: tu pètes pas trop de la boue avec ça encore?
0: Non, effectivement, c'est bien correct comme ça. Honnêtement, pas fait tant d'affaires que non. Ça. Ma blonde a eu son cadeau de la fête des mères que ma fille a fait. Puis, okay. Ma mère, ça va être un petit peu plus tard. Okay. Tu sais, parce qu'hier, c'était avec mon frère. En fait, comme, OK, ben, regarde.
1: Deux garçons, c'est ça.
0: Mais non, on s'en prend un petit peu plus tard, mais non, je te dirais qu'on a fait...
1: Un petit appel?
0: Oui, ben oui. Ben oui, c'est clair. Eu de la misère à le rejoindre, justement, tu sais.
1: Pour dans le jus.
0: Je l'appelais. Voyons, ça sent que ça répond pas. Mais là, à un moment donné, j'ai allumé. Je fais comme, ah, ben c'est sûr, hein. C'est sûr, chez mon frère. Donc, elle n'entend pas le téléphone, elle n'a pas répondu.
1: Mais sinon, je vais être consciente de ça. Moi, ma mère est allée fêter la fête des mères avec sa mère, qui est sur la Côte-Nord. Okay. Fait que je les ai appelés les deux.
0: Puis là, ben, d'une pierre deux coups, hein.
1: Ma grand-mère, je dis, tout part de toi, grand-mère, tu sais, dans le fond. Tu n'étais pas là, tout ça. Et ma mère, elle serait pas là, tout ça. Puis là, elle me dit, tu sais, je t'aime bien.
0: Qu'est-ce que ça voulait dire, ça? Il me semble que c'est rempli de double sens comme phrase.
1: Elle dit, t'es loin, je t'aime bien. J'ai dit, ben, c'est pas parce que t'es loin qu'on s'aime moins, voyons donc, grandement. Tu vois ça ben charmant.
0: Ah, puis tu vois, d'un autre côté, ma blonde, elle, avec sa mère, ben ma belle-mère, hier, avait un agenda de premier ministre. Barnouche, elle allait dîner à gauche, à droite, puis là, après ça, une activité, puis on va voir telle personne. Ça fait qu'elle a eu une journée full occupée.
1: Là, les mamans, maintenant, en 2026, sont dans le jus.
0: Ben, c'est correct. C'est correct. Vous avez le droit de prendre une pause aussi à travers ça. Puis ça, j'espère que hier, les mamans, vous vous êtes laissé gâter parce que, on va se le dire, là, vous êtes bonnes pour ça, les filles, de, ah non, t'as pas besoin, pas besoin de penser à ça. Garde ton argent pour toi, là, tu sais, je vais te faire un cadeau au moment pour la fête des mères. Non, garde ton argent pour toi. Vous êtes bonnes pour ça.
1: Hey! Oh, oui, on est vraiment très bonne imitation.
0: Y a-tu moyen d'accepter ce qu'on veut vous donner, tabarnouche?
1: Ouais, t'as raison. Parce que c'est un gros privilège d'être maman. C'est pas facile pour tout le monde d'être maman. Oui. Puis ça, faut garder ça en tête. Puis on peut être maman de cœur aussi. Pas juste être maman de sang. Tout ça, ça a beaucoup de sens.
0: Puis si vous êtes clenché une bonne bouffe en fin de semaine, justement à l'occasion de la fête des mères, qu'est-ce qu'il y avait sur le menu? C'est notre question du jour. On veut savoir la bonne bouffe que vous vous êtes clenché en fin de semaine. C'est quoi qu'il y avait sur le menu pour la fête des mères ou pour d'autres occasions dans l'Est du Québec? Vous nous partagez ces réponses qui, visiblement, vont nous donner l'eau à la bouche via le 88-724-9870. Et nos pages Facebook. On s'en parle d'ici 9.
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4: Bonjour, ici Michel Scarpino. Voici le bilan de l'actualité. 4 Canadiens qui ont débarqué du navire de croisière au cœur d'une épidémie mortelle d'antivirus sont arrivés hier soir en Colombie-Britannique où ils poursuivront leur quarantaine. Selon la plateforme de suivi de vol FlightAware, l'avion transportant les Canadiens est arrivé à l'aéroport de Victoria en provenance de celui de Saguenay-Bagotville. La médecin hygiéniste en chef de la Colombie-Britannique, la docteure Bonnie Henry, a expliqué que les 4 Canadiens devront s'isoler en Colombie-Britannique en raison de leur lien avec la province. Les voyageurs avaient été jugés asymptomatiques avant leur départ d'Espagne. Ils avaient également suivi des protocoles d'isolement stricts à bord du MV Andius depuis le début du mois de mai. Un gouvernement de Québec solidaire pénaliserait fortement les propriétaires de logements abusifs multirécidivistes qui négligent notamment l'état de leur logement. Un éventuel gouvernement solidaire augmenterait les amendes pouvant atteindre un maximum de 100 000 $ et permettrait l'expropriation d'immeubles quand la santé et la sécurité des locataires sont en danger. Au troisième et quatrième jour de leur congrès à Montréal pour jeter les bases de la plateforme électorale, les quelques centaines de délégués du parti se sont prononcés hier sur des mesures en matière d'habitation. Et puis au deuxième jour du déploiement du dossier santé numérique, les autorités semblaient satisfaites de la tournure des événements dans les deux CIUS visés à Montréal et en Mauricie au centre du Québec. Entre samedi et hier après-midi, près de 10 700 personnes se sont connectées au DSN, dont 6 940 au cours de la journée d'hier. Erika Bialy, vice-présidente aux technologies de l'information de Santé Québec, a expliqué qu'elle avait eu la chance de se rendre hier sur le terrain et de rencontrer plusieurs ressources de la Mauricie et du centre du Québec. Elle a indiqué qu'aucun incident majeur n'avait été détecté depuis samedi matin. Elle a cependant reconnu que les utilisateurs avaient rencontré quelques petits problèmes. C'était vos actualités Arsenal Media. On vous souhaite une bonne journée à notre antenne.
5: Au sport, bien évidemment, série de la Coupe Stanley. Grosse victoire du Canadien de Montréal hier, 6-2 sur les Sabres de Buffalo dans le match numéro 3 de la série qui était présenté du côté du Centre Bell. Tage Thompson et Rasmus Dahlin ont été les marqueurs pour les Sabres de Buffalo. Thompson qui a marqué tôt en première période, il y avait 53 secondes d'écoulé. Mais le Canadien n'a pas paniqué. On pensait faire taire la foule de cette façon-là. Au contraire, ça s'est mis à hurler encore plus fort. Résultat, Alex Newhook a créé l'égalité. Et Cole Caulfield qui a enfin marqué hier. Bon, on a avantage numérique, mais il a quand même marqué. Et après ça, le Canadien n'a pas regardé derrière. Zachary Bolduc, Juraj Slafkovský, Kirby Dach et Alex Newhook sont les marqueurs chez le tricolore. Jakub Dobesch qui a très bien fait encore une fois en contrôle, malgré le fait qu'on a cherché à aller le déranger. On l'a bousculé un petit peu. 26 tirs bloqués par Jakub Dobesch qui a été une des étoiles de la soirée. On aura l'occasion de s'en parler dans notre segment La Game tantôt. On surveille également les autres séries dans la Ligue nationale de hockey. Victoire des Ducks d'Anaheim 4-3 sur les Knights de Vegas dans le match numéro 4 qui était présenté hier en temps régulier. La série qui est maintenant égale 2-2 et qui retourne du côté de Las Vegas. On surveille ce soir le match entre l'Avalanche du Colorado et le Wild au Minnesota. Ça débute à 20h. L'Avalanche est en avant 2-1 dans la série. Autre truc qu'on va surveiller, bien évidemment, ce soir. C'est la victoire de Montréal qui va tenter de se qualifier pour la grande finale de la LPHF. C'est un match présenté du côté de la Place Belle à Laval contre le Frost du Minnesota. C'est des séries 3-5 et là, la série est égale 2-2. Donc, match ultime présenté ce soir à 19h. L'équipe gagnante de ce match-là ira rejoindre le Charge d'Ottawa qui a remporté une victoire de 4-3 sur Boston hier en deuxième prolongation. Et Ottawa s'est ainsi qualifié pour la grande finale de la LPHF.
6: Pour la Matanie, aujourd'hui, on a un maximum à atteindre de 9 avec alternance de soleil et de nuages et on est maintenant à 6 degrés. Pour Rimouski, 11 degrés aussi. Même scénario avec soleil et nuages, on est maintenant à 7. Et pour Sept-Îles, à peine 4 petits degrés sur un maximum de 10 et journée généralement ensoleillée.
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0: 7h04, merci d'être bien branché à au 98.7, 93.9, 95.3 et 99.1 partout dans l'Est du Québec. Mathieu Guimond, Stéphanie Gagné pour vous accompagner au cours de la prochaine heure. On va jaser de bouffe. Fin de semaine de la fête des mères, vous êtes clenché une bonne bouffe. Que c'est qu'il y avait sur le menu? Je pense que les fruits de mer étaient quand même pas mal en spécial en fin de semaine.
1: On est dans l'Est du Québec, le homard était pas cher. Ben, pas cher. Attends, il y avait un petit spécial sur le homard.
0: Ouais, mais il est toujours bien populaire à la fête des mères, lui, puis le crabe, là. Oh, je pense que t'as vu quelque chose que t'aurais aimé manger.
1: Francis est allé à la pizzeria des battures.
0: Oh, c'est vrai.
1: À Notre-Dame du Portage.
0: C'est vrai, c'est ouvert,
1: c'est
0: ça.
1: C'est ouvert, là, c'est bien. Je viens d'allumer, moi aussi, là.
0: Alors, la bonne bouffe, vous êtes lanchée en fin de semaine. Vous nous envoyez ça via la page Facebook de O, ou encore via le 88-724-9870. Notre duel de la semaine. On a le droit de jouer une fois par semaine. Notre boss qui est à l'écoute. Salut, Martin! Nous a dit, vous avez le droit de jouer juste une fois dans la semaine, puis c'est le lundi, ça fait que, on joue, tu te donnes combien? 7h30. Et segment la game, on revient sur le match numéro 3. Grosse victoire du Canadien hier sur les Sabres de Buffalo. Qu'est-ce qu'on en a pensé? On en jase dans la game après Matt Mason. Une de mes préférées par les temps qui courent, c'est Downstairs à O.

0: Ah, bon lundi, merci d'être là sur partout dans l'Est du Québec. Vous êtes dans les 100 000 matins jusqu'à 9h pour commencer votre journée. On veut savoir qu'est-ce que vous avez eu sur le menu en fin de semaine. La bouffe qui était en vedette avec la fin de semaine de la fête des mères. Ça fait que ça se peut, vous vous soyez clenché quelque chose que d'habitude tu manges pas nécessairement ça. T'as fait un spécial pour maman et c'est très bien.
1: Peut-être des tripes barbecue, des tripes fruits de mer, là, tout est possible. Tu sais, la fin de semaine, quand on a le temps, là, qu'on veut se lancer dans un projet bouffe. Surtout ça que ça fait comme différence.
0: Ouais. Tu te clenches pas un repas de homard un lundi, là.
1: Mais je veux dire,
0: si tu te le fais cuire, tout ça, c'est quand même un pas pire processus, là.
1: Ah, le retraité a le droit de faire ce qu'il veut.
0: Alors, qu'est-ce qu'il y avait de bon sur le menu en fin de semaine pour vous, votre bonne bouffe que vous êtes clenché en fin de semaine via les réseaux sociaux, via notre page Facebook et également via le 418-724-98 par texto. On revient sur vos commentaires dans une quarantaine de minutes dans vos 100 000 matins.
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0: Oh. Ah, le partisan du Canadien avait le olé-olé facile en tabarnouche hier, hein? Avec une grosse victoire de 6-2 du tricolore contre les Sabres de Buffalo. Le Canadien qui prend les devants 2-1 dans sa série. Et le Canadien a appliqué hier la même formule qui avait sensiblement fait son succès vendredi dernier à Buffalo. Bon, c'est match numéro 1. On avait l'impression que le Canadien avait de la difficulté à chercher ses repères. Et après la rencontre de vendredi soir... après la rencontre de mercredi, le match numéro 1, Martin Saint-Louis avait dit « On a pris les notes qu'on a à prendre. » Et visiblement, ces notes-là, on a gardé le calepin pas trop loin parce qu'on a appliqué la formule vendredi et on l'a appliqué hier également, malgré le fait que les Sabres ont voulu faire un statement tout de suite en partant, en mettant de la pression sur le Canadien, en venant marquer le premier but. Il n'y avait même pas une minute d'écoulée en première période que les Sabres étaient déjà en avant 1-0. On n'a pas senti panique chez le Canadien où est-ce que ça aurait pu arriver également parce que là machine des Sabres a rentré puis let's go là on a mis de la pression en zone offensive et puis fait comme oh OK ça va être comme ça toute la rencontre finalement non ça s'est tassé malgré le fait que ça a brassé hier on va se le dire en particulier avec une séquence où est-ce que on s'en est pris à Jakub Dobesch Beck Malmsten en deuxième période qui a rentré dans le gardien de but de façon plus ou moins subtile. Ça a donné lieu à une escarmouche. Oui. Heureusement, Dobesch s'est relevé, a pas semblé plus ébranlé que ça parce qu'il s'était passé, parce qu'après ça, je veux dire, il a continué d'être lui-même et de défier les tirs des joueurs des Sabres tout au long de la rencontre.
1: C'est drôle parce que Dobesch, tu sais, on sait que dernièrement, il a voulu comme se concentrer puis mettre de côté un peu tout ce qui est médias puis rencontres journalistiques.
0: Ben, en fin de saison, c'est ce qu'on a fait.
1: Ouais. Puis là, écoute, c'est un émotif, là. Il y a de l'émotion dans l'air. C'est même avancé vers le banc des Sabres pour invectiver ses rivaux, sorti du net juste pour prendre la parole. Puis c'est drôle parce que Martin Saint-Louis a dit, on lui a posé la question, t'en penses quoi, tu sais, que Dobesch fait ça? Du moins, entre les coups sifflets, là, je contrôle pas tout, là.
0: Non, c'est ça. Puis ça se passe à là, ça se passe entre les joueurs, là,
1: aussi, exact.
0: Oui, les coachs ont quand même leur mot à dire un peu à travers tout ça, mais ça reste que...
1: Tant que ça retarde pas le jeu.
0: Les acteurs principaux de cette pièce de théâtre, là, qui se joue sur la glace, ben ça reste les joueurs de hockey, là, tu sais. Puis c'est drôle, je lisais aujourd'hui Journal de Montréal, Journal de Québec... chronique de Jonathan Bernier. Hey, c'est drôle, ce gars-là, j'ai été au cégep avec. Puis, il suit le Canadien pour le journal. Il disait que Jakub Dobesch, bon, avec les arrêts qui se multiplient, puis même avec sa grand gueule, il dérange les Sabres parce que il y a une grand gueule. Les gars des Sabres, ils disent des bêtises, ben, ils leur répliquent, tabarnouche, tu sais. Ce qui fait que ça, à la longue, ça finit par gosser les joueurs. Tu sais, il finit comme par leur rentrer dans la tête.
1: Ouais.
0: C'est comme, ah ouais, tiens, je bloque. That's it, tu sais. Alors, les Sabres vont devoir trouver comme une espèce de façon de faire l'inverse, de rentrer dans la tête de Dobesch, chose qu'ils n'ont pas réussi à faire jusqu'à maintenant. Et les Sabres aussi vont devoir mettre de côté le fait que c'est bruyant, un Centre Bell en série. Les partisans du Canadien ont quasiment leur mot à dire sur ce qui se passe à la glace, à quel point ça fait du bruit dans l'aréna. Et même après la rencontre hier, Rasmus Dahlin, le capitaine des... Tage Thompson, pardon, des Sabres de Buffalo, dit « Ouais, la foule... ça nous a dégonflé un petit peu, là. »
1: OK, ils ont été tant que ça.
0: Oui, oui. Ils n'étaient pas prêts pour le Centre Bell hier. Ils ont laissé nos émotions l'emporter. Puis ça a paru parce que, tu sais, quand ça se met à brasser, ben c'est ça. C'est parce que tu as un petit peu de difficulté à contrôler tes émotions. Puis les Sabres qui vont devoir trouver une solution à tout ça pour essayer de faire abstraction des 21 000 personnes très bruyantes dans le Centre Bell. Puis n'empêche que physiquement parlant, les Sabres restent quand même encore gros, là, tu sais. Il dit, on a encore de l'énergie, il faut juste trouver la façon de contrer ce qui a fait le succès du Canadien dans le match de vendredi puis dans le match d'hier, là, tu sais. Puis de toute façon, hey, c'est juste 2-1 dans cette série-là, là. On avertit les fans du Canadien. C'est pas fini, là. C'est pas fini. Mais si votre club continue de jouer bien comme ça, ben, ça devient compliqué pour les Sabres. Ça, c'est sûr. On l'a vu hier. À quel point le Canadien a pris le contrôle de la rencontre et qu'à un moment donné, je veux dire, c'était comme inévitable là, de dire que bon, OK, je pense qu'on prépare déjà le prochain match là, juste de la façon que les joueurs se sont brassés le camarade en fin de rencontre hier.
1: Ah, se brasser le camarade.
0: Bon, oui, c'est ça, puis ça... Puis de toute façon, je veux dire, c'est tout à fait normal que ça arrive à un moment donné.
1: Ah non, mais c'est parce que les gars jouent ensemble, tu sais, ils jouent l'un contre l'autre, ils commencent à avoir des habitudes, ils commencent à avoir même, tu sais, quand il y a un peu d'escarmouche sur la glace, là, il y a peut-être un petit une petite phrase qu'ils leur dit dans l'oreille, là, qui ont dit le dernier match puis l'autre match avant, là, il y a quelque chose qui se passe.
0: Puis tu sais, ça a paru avec entre autres certains événements. Tu sais, on parlait de Malestine qui est rentré dans Jakub Dobesh, ça a Les joueurs du Canadien ont fait comme « Hey, vous toucherez pas notre gardien de but » et ils ont répliqué surtout de la meilleure... Oui, ils ont répliqué physiquement, ils se sont donné une coupe de taloche, mais ils ont répliqué de la meilleure façon qu'ils pouvaient aussi. Ils ont profité d'un avantage numérique sur ce jeu-là et ils ont fait payer les Sabres, littéralement. Ça fait ça, c'est ta meilleure arme que tu peux disposer. Mm-hmm. Quand il y a des débordements d'émotions comme ça, que l'adversaire est puni, ben, il faut que tu y fasses payer le prix. Il faut que tu marques en avantage numérique. Puis, yeah, ça a fonctionné pour le Canadien. T'sais, enfin, Cole Caulfield a fini par marquer. T'sais, ça faisait quand même un petit bout de temps qu'il avait pas scoré le petit Cole. T'sais, ça faisait quand même son deuxième but depuis le début des séries. Puis, je veux dire... ça faisait quand même, je pense, 6 matchs qu'il n'y avait pas marqué Cole Caulfield. Donc, lui aussi, ça a dû être comme une espèce de soulagement. Bon, la suite des choses, ben prochain match, c'est demain. Du côté du Canadien, on applique la même formule que vendredi puis hier, parce que ça les a bien servis. Tu sais, la manière de jouer contre les Sabres, qui ont mis de l'avant depuis vendredi, qui ont répliqué la même recette hier... Bon, on la change pas. Il y aura pas de changement dans l'alignement de Martin Saint-Louis.
1: C'est où qu'ils vont jouer mardi?
0: Ils jouent au Centre Bell.
1: Encore à Montréal, OK.
0: Oui,
1: en
0: oui,
1: plus,
0: c'est le deuxième match à Montréal. Tu sais, ça fait ils ont pas de raison de changer la recette. Ouais. Ça a bien fonctionné. C'est au Sabre de trouver une façon de faire pour arriver à égalité à domicile pour le match numéro 5 plus tard cette semaine. Donc, du côté des Sabres, il y aura ajustement à faire parce que, visiblement, ça fait 2 matchs que le Canadien applique une formule qui leur réussit bien. Puis on semble pas avoir trouvé de réponse sur comment contrer ça. Alors, ça va faire partie des trucs qui vont être à surveiller pour le match demain. Bien évidemment, ça risque d'être encore une fois très, très populaire. Et, tu sais, je lisais sur les réseaux sociaux puis sur d'autres sites d'information mm-hmm. que le Canadien fait du bien au système de santé québécois aussi, hein? Parce que quand il y a un match du Canadien...
1: On oublie nos problèmes!
0: Ben, il n'y a pas grand monde des urgences.
1: Ah ouais, puis il paraît que ça floche pas mal plus les toilettes. J'ai vu ça aussi.
0: Ouais, aux entractes. Aux entractes, fait que, tu sais, c'est ça. On regarde ça aller, tu fais comme, ben tabarnouche, hein, espérons que le Canadien va faire plus de chemin, un chemin plus long en série. Tabarnouche, si c'est bon pour désengorger nos urgences, ben tabarnouche, on va le prendre comme moyen. Là.
1: Et c'est bon pour le moral, comme le dirait la compagnie
0: Créole. Ça, c'est sûr. Alors, match numéro 3 à surveiller demain soir au Centre Bell.

0: Jay Scott à 7h20 dans vos 100 000 matins, édition du lundi 11 mai. Salutations en ce début de journée aux fleuristes dans l'Est du Québec pouvoir débuter la semaine en soufflant un petit peu, en se disant mission accomplie. Ça a été une grosse journée, vous autres, hier. Hein?
1: Nous autres, ça a été le chocolat en fin de semaine. C'était comme dans la mire pour la belle maman. Puis, il y avait pas mal de monde.
0: Nous autres aussi.
1: Il
0: hein?
1: y avait pas mal de monde dans les petites chocolateries.
0: Et là, on n'a même pas parlé des gens qui travaillent dans le domaine de la restauration. Hein?
1: Le brunch est toujours bien populaire pour la fête des mères.
0: Le souper, tous les repas qui étaient populaires, je veux savoir la quantité de gens qui étaient stationnés devant les restaurants. En tout cas, moi, c'est ce que j'ai pu voir au centre-ville de Rimouski. Puis je suis persuadé que tu sois à Amqui, Mont-Joli, Matane, Sept-Îles, Port-Cartier, ça devait ressembler à ça aussi.
1: Le fruit de mer aussi. C'est, nous autres, on a ce petit bonus dans l'Est où le fruit de mer peut s'ajouter à la routine fête des mères.
0: Ouais, puis là, t'as comme le choix, là. C'est le homard. Ben, le homard est très populaire parce que c'est le début de la saison.
1: Oui, c'est
0: l'effet de nouveauté. Mm-hmm. Mais si maman triple plus crabe des neiges, il y en a encore quand même pas pire, ces tablettes, là.
1: Moi, je dis les deux.
0: Ah oui? C'est ça,
1: pensez-vous, les pauvres. Les deux!
0: Pourquoi choisir, tu sais?
1: Ben
0: non,
1: voilà.
0: Mais c'est vrai. C'est vrai, d'un autre côté. Pourquoi choisir si maman veut les deux? Ben, c'est ça.
1: Que maman veut, tu y donnes.
0: En tout cas, pour la journée d'hier, c'était le cas. Aujourd'hui, ça se négocie un peu
1: oui,
0: plus.
1: Oui, ça se négocie, c'est ça.
0: Vous avez profité hier, les filles, ben, c'est ça. Hey, qu'est-ce qui retient l'attention dans l'actualité au démarrage de ce lundi 11 mai? Ce que vous devez savoir, ça s'en vient avec les actualités Arsenal Media dans un petit moment sur
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5: Lundi, les pêcheurs de homards prennent la mer ce matin au large de Sept-Îles et Port-Cartier. Cette pêche commerciale a gagné en importance dans l'industrie depuis l'ajout de plusieurs permis l'an dernier. Les usines comme Humec à Sept-Îles se sont mieux équipées avec des viviers pour la mise en marché du homard de la Côte-Nord. Les ministres Catherine C. Jourdain et Yann Lafrenière ont réagi devant l'indignation d'Itoum. Les faits reprochés dans le décès de Philippe Pinette sont inacceptables, affirme le vice-premier ministre du Québec. Un procès criminel contre un médecin et une enquête sont en cours. Pour le ministre Lafrenière, il s'agit d'allégations de manquements graves et non d'un problème systémique. L'audience que devait tenir le tribunal administratif concernant les services essentiels à maintenir durant deux grèves touchant plusieurs employés d'Hydro-Québec sur la Côte-Nord n'est plus nécessaire. Les parties ont conclu une entente juste avant la tenue de l'audience. Et puis la semaine de la police s'est ouverte hier avec le déjeuner des agents de la paix au profit de la maison d'aide et d'hébergement autour d'elle, de la fête des mères au restaurant chez Homer à Sept-Îles. La Sûreté du Québec célèbre la semaine de la police sous le thème « Au cœur de l'action, l'humain avant tout ». Du 10 au 16 mai, plusieurs activités sont proposées sur la Côte-Nord, dont un kiosque d'information à la bibliothèque Louis-Ange Chanterre de Sept-Îles. Demain, détails sur macôtenord.com.
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6: Pour Sept-Îles Port-Cartier, le beau soleil aujourd'hui, à peine quelques petits nuages avec un maximum de 10. Ciel dégagé ce soir, cette nuit, avec un minimum de moins 3. Et demain, le soleil sera de retour avec un maximum de 9. La Corporation des artisans de la Côtière qui recrute de nouveaux talents en vue de l'édition 2026 du Salon des Fêtes. La date limite pour le dépôt des candidatures est le 20 mai. Toutes les informations, le formulaire aussi qui est disponible sur la page Facebook Service des loisirs et de la culture, Ville de Port-Cartier.
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9: 7h28, c'est un plaisir de passer ce début de journée en votre compagnie sur partout dans l'Est du Québec. Lundi 11 mai, vos salutations, vos vœux d'anniversaire, vous nous envoyez ça via nos réseaux sociaux, via le 88-724-98-70 également.
6: Puis, votre semaine, ça s'annonce comment? T'sais, vous regardez l'agenda, vous dites « apply » ou encore « oh non, pas si pire ».
9: Ah non, pas si pire, hein? Ou peut-être que vous êtes meeting en vacances. Oh, là, c'est « oh, tabarnouche, on est gros dur, hein? »
6: Ouais, bon, ma fille se fait arracher une dent vendredi, elle en parle depuis trois semaines.
9: Gardons ça, faut que tu gères ça, mon mari.
6: Voilà.

0: 7h32, bon début de journée. Vous êtes bien branchés à haut partout dans l'Est du Québec. La radio du trafic avec le chum Sylvain Caron qui vous retrouve aujourd'hui à compter de 15h pour votre retour à la maison avec, ça arrive, des fois, des bons moments de l'émission du matin, mais également les informations que vous devez savoir et puis tout ça avec la bonne musique. Alors ratez pas ça aujourd'hui à compter de 15h sur haut partout dans l'Est du Québec avec Sylvain qui sera là pour le trafic. Mesdames, messieurs, il est 7h33 et 7h33, ça veut dire qu'il est rendu quelle heure, monsieur la grosse voix de la radio?
1: Madame, messieurs, dans les 100 000 matins, c'est l'heure du quiz!
0: Oui, on a le droit de jouer une fois par semaine par ordre de notre boss qu'on salue. Salut, Martin. Il va nous en reparler tantôt. Mais donc, on respecte cette directive du patron. On joue une fois par semaine parce que nous autres aussi, on aime ça, jouer. Et on a décidé ce matin de jouer à Tu te donnes combien? Parce que vous aussi, vous êtes appelés à jouer à votre façon. Bien sûr, vous avez le droit de répondre aux mêmes questions que nous autres. Pendant que vous êtes dans l'auto, en route vers l'école, en route vers le travail, en route vers la garderie pour aller porter les enfants aussi. Ben oui, pourquoi pas. Explique-nous donc, Stéphanie, comment ça marche, ce Moses de jeu-là.
2: Bébé Lala. Alors, je vous donne un sujet, je vous, monsieur, là, et vous, auditeur.
0: Oui.
2: Vous devez spéculer à quel point vous pensez performer dans le domaine. Si vous êtes un demi-dieu, allez-y pour un 10. Si vous êtes, plutôt nul, nul, poche, allez-y, 1. La base, là.
0: Prends pas de chance.
2: Puis même, ça flirte avec le zéro, là.
0: Ah, ben, c'est ça, à quel point c'est facile,
2: c'est
0: hein?
2: C'est facile, exact. Si ça va bien, parfait, vous faites les points, ou sinon, on les donne à l'adversaire.
0: Et ça, mesdames, messieurs, ça fait très mal. Madame Gagné, êtes-vous prête à répondre à votre première question?
2: Prête!
0: Yes. Stéphanie, tu te donnes combien en Expo de Montréal?
2: Ah, voyons donc. 3.
0: 3?
2: J'ai peur, même.
0: C'était quoi le nom de la mascotte des Expos avant qu'elle devienne celle des Canadiens de Montréal?
2: Ah, ben là, merci. Youpi!
0: C'est pas merci, c'est youpi qu'il faut dire. Mais c'est trois petits points faciles.
2: Oui.
0: Stéphanie, merci les Expos. Merci les Expos.
2: Alors, tu te donnes combien en aliments associés à une ville québécoise?
0: En aliments associés à une ville québécoise? J'opterais pour un 5, je crois.
2: OK.
0: Ouais.
2: Le lac Brome est associé et est reconnu mondialement pour quelle viande de volaille?
0: Ah, le canard! J'ai mangé des ailes de canard du lac Brome. Expérience intéressante.
2: Quand ça?
0: Je pense en fin de semaine passée.
2: Ah oui?
0: Oh oui, c'était très bon. Il y a plus de chair que c'est une aile. Non, mais il y a plus de chair que c'est une aile de poulet, là, tu sais.
2: Connaissant le gars un peu difficile, je suis fier de toi.
0: T'es un peu, là. Le gars difficile a rejoint le gars cheap.
2: Ah.
0: Il y avait un spécial à épicerie, mais il fait comme, on va essayer ça.
2: Ben, ah là, je te reconnais.
0: On va dire les vraies affaires.
2: Okay.
0: Stéphanie, tu te donnes combien en loi du Canada?
2: Ben, c'est quoi tes sujets de chenoute, là?
0: Non, attends un peu. Hey, on parle des lois canadiennes, Stéphanie. C'est très important. Faut respecter les lois du Canada. Alors, tu te donnes combien en loi du Canada?
2: Je suis pas à l'aise, là. 3 encore.
0: 3?
2: Oui. J'ai peur.
0: Comment s'appelle la loi québécoise établie depuis 1977 qui fait du français la seule langue permise pour l'affichage public dans la province of Québec?
2: 101?
0: Eh oui, fais-toi confiance un peu,
2: Habite tes testicules.
0: Non, mais habite tes ovaires, là, dans ton cas. Là. 3 points, c'est 6-5 en faveur de Madame Gagné.
2: Tu te donnes combien?
0: Oui.
2: En Québec solidaire, tiens. Ça a peut-être changé, là, je sais pas quoi, mais...
0: Ouais, ça se peut que ça ait changé, mais bon, à l'époque...
2: On verra,
0: J'y vais pour... j'y vais pour un 3.
2: OK.
0: Ouais, non, ma confiance n'est pas un très haut niveau.
2: Bébé Lala. Trouver l'intrus entre Manon Massé, Amir Kadir, François Legault et Gabriel Nadeau-Dubois.
0: Ah, ben, François Legault a pas d'affaires, là.
2: Mais non!
0: Monsieur Legault était tout sauf un soldat.
2: Tout sauf ça.
0: OK, je reprends les devants, c'est 8 à 6.
2: Ouais.
0: Et Stéphanie, il te reste une dernière catégorie.
2: Mm-hmm.
0: Stéphanie, tu te mets combien en écrivain canadien, encore une fois,
2: en
0: Canada en vedette?
2: Canadien.
0: Oui, mais ton lourd passé de fille qui étudiait en arts, lettres et communication.
2: Oui, littérature, même à l'université.
0: Alors tu te mets combien en écrivain canadien?
2: Je vais y aller pour un 6.
0: Oh, tabarnouche!
2: Ouais. J'ai peur un peu pareil.
0: Ben,
2: Vas-y donc. I.
0: Non, je pense okay. Que ça devrait. OK. Quel est le livre de Yann Martel qui raconte la relation entre un jeune naufragé indien et un tigre du Bengale sur une chaloupe en pleine mer?
2: Histoire de Pi.
0: Et voilà. Non, c'est pas le bon piton. C'est pas le bon piton, c'est celui-là.
2: Moi, j'ai vu le film. J'ai vu le film.
0: Mais non, mais quand j'ai vu.
2: C'est bien weird, c'est très bon.
0: Quand j'ai vu la question, je me suis dit, elle va l'avoir, là, tu sais. Une fille qui connaît un peu certaines lectures devrait réussir à avoir la bonne réponse là-dessus. Ouais. Je te dis tout de suite, je vais prendre 5, Stéphanie. Peu importe la catégorie, je prends pour 5 et j'y vais pour la victoire.
2: Tu donnes combien en escargot?
0: Ah, tabarn. Ben, en escargot, ben oui, non, mais là, j'ai pas le choix. J'y vais pour 5. Regarde, on y va pour la victoire. On risque tout.
2: Alors, prends un grand souffle. Quel dessin animé de DreamWorks raconte les aventures d'un escargot qui rêve d'être super rapide?
0: Ah, comment il s'appelle? Je le vois, là.
2: Moi aussi, je le vois.
0: Je vois le dessin du petit Christy d'escargot. Ah, comment il s'appelle? Ah, maudite merde!
2: Donne 5 secondes.
0: Hey, je le sais pas. Oh.
2: Tu vas t'en vouloir, là?
0: Ben, je sais. Je vais dire Flash, mais...
2: Non, ça, c'est le char,
0: ben
2: là.
0: Ben, non.
2: C'est Turbo.
0: Oh, cinq creux. Je le vois, le petit maudit escargot, en plus, là.
2: J'ai jamais vu ce film-là, moi.
0: Ben, moi non plus, mais je vois le dessin que tu me parles. Pis...
2: Maudit niaisage, là. Il va essayer d'aller vite pendant une heure et demie, là. Hein?
0: Ben, mesdames, messieurs, c'est à cause d'une histoire d'escargot du Calvados. Ben, mesdames, messieurs, ça donne comme résultat que Stéphanie Gagné gagne le duel de la semaine 17 à 8. Tu as été de ruse, vu que tu avais la dernière question.
2: Non, j'ai pas été de ruse. Non, hasard.
0: Moi, je sais que t'as calculé tout ça, parce qu'il y a un peu de ça, hein. Froid calcul et jouage dans la tête aussi, dans ce jeu-là. Mais non, it's in the game. Puis t'as gagné. Qu'est-ce que tu veux que je te dise? Félicitations. Vous autres, la dernière question, là. Ouais. Soyez francs. L'auriez-vous eu?
2: Il y a des mamans, je suis certaine que oui.
0: Est-ce que vous auriez eu la bonne réponse à ce Moses de question-là? 88-724-9870. Hey, dites-moi que je suis pas tout seul à pas savoir pantoute de quoi c'était le nom du maudit escargot.

0: a pas grand monde qui aurait eu la bonne réponse à la dernière question, Stéphanie, d'après ce que je peux voir via le texto au 88-724-9870 avec ton histoire de turbo l'escargot qui va aller vite. Là.
1: Ouais, mais pose des questions sans Reine des Neiges, là. Ah!
0: Là! Oh, j'aurais pas eu plus de réponses.
1: Non, mais la machine à texto aurait été bourrée ben raide.
0: Oh, il y a des probabilités que ça arrive. aujourd'hui, notre question du jour, on veut savoir c'est quoi la bonne bouffe que vous vous êtes planché en fin de semaine. Tu sais, fin de semaine de Fête des Mères, ça se peut qu'on ait fait un petit extra et avoir les différentes réponses qu'on a via nos réseaux sociaux et via le 418-724-9870. Me nomme. Mais il y a quand même certaines questions qui persistent par rapport au menu. On va en jaser dans un instant. Oui, tu vas voir. Tu vas voir où est-ce que je vais aller avec ça. On en jase dans un instant. Et on encourage le Canadien avec David Jalbert en musique.
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5: 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Oh. Tous derrière le CH.
6: Oh. Ce sera la victoire des Canadiens. Stanley pour les Canadiens, le 23e de l'histoire, et ils battent un record du sport professionnel. Ils battent le record des Yankees de New York. C'est chose certaine. Le Canadien qui remporte sa 24e.

0: 7h52, en ce beau lundi ensoleillé, centre-ville de Rimouski et sur l'Est du Québec. Vous écoutez partout dans l'Est du Québec. Notre question du jour ce matin. On veut savoir, en fin de semaine, vous êtes clenché une bonne bouffe? Qu'est-ce qu'il y avait sur le menu? On sait qu'en plus que, bon, fin de semaine de la fête des mères, le menu, des fois, on l'a revampé pour faire plaisir à maman. Et ma foi, vous nous donnez faim ce matin. Mais il y a des mamans qui ont été gâtées, pas pour rire. Hein?
1: Dans le coin de Rimouski, Ève de Champlain qui nous dit du tartare de bœuf fait maison. Ça, j'avoue, là, celui au saumon, on le fait de temps en temps, mais de bœuf, là... Et que c'est bon. Francis Lavoie, mon tannant, il dit, nous sommes allés à la pizzeria des Battures à Notre-Dame du Portage en fin de semaine. Je recommande à tout le monde. Ça, c'est bon, ça goûte le ciel. Puis, écoute.
0: La place est cool aussi.
1: Ah ouais, ouais. C'est sûr que là, sur la terrasse, c'est un peu frette, mais puis ça ouvre, là, c'est là. Je pense que c'était le premier week-end, là.
0: Non, deuxième.
1: Ah,
0: ouais, j'ai checké. Ah
1: oui, tu checkes ça.
0: Je voulais y aller à l'ouverture, j'ai manqué, mais bon, c'est une autre fois. Mais non, si vous avez jamais essayé ça.
1: Dans la Matanie, ça vaut la peine, sur la Côte-Nord aussi, là, si vous venez dans l'Est. Hein,
0: ouais.
1: Et, arrêtez là. Le homard pour la fête des mères, c'est un classique pour Fanny Aubert. Merci JF Banville, qui est son beau chum. Sinon, dans la Matanie, il y a Annie qui dit, mon chum a fait d'excellents cigares au chou. C'est un festin pour mesdames.
0: OK.
1: Souper homard samedi pour Émilie Bou, puis tartare deux saumons et fraises pour dimanche.
0: Ah, ça devait être bon, ça.
1: Hey, mais hein. Puis Marie-Christina et Beau Guimont qui dit à la cantine chez Tom, puis des spéribs à maison pour souper.
0: Mais tabarnouche, c'est bon, ça aussi, là.
1: Spérib, ben ça, je saurais pas comment l'écrire de même, toi. Comment t'écris ça, spérib?
0: S-P-A-R-E.
1: OK.
0: Et ribs, R-I-B-S.
1: S-P-E-R-I-B.
0: Ouais, c'est ça.
1: Mais c'est correct.
0: Non, mais t'as compris.
1: Ah oui, spérib.
0: Oui.
1: Mon homme m'a préparé une fondue. Ça, c'est Sylvie Lévesque. Ça marche.
0: Ah, quand même.
1: Tout le temps, les fondues.
0: Sinon, par texto, 88-724-9870, notre chum Nico, notre foodie, qui dit festival de la brochette, filet mignon, poulet et halloumi sur un nouveau barbecue, patates, salades, les sauces du... On peut dire que c'est une bonne bouffe. On est 100% d'accord avec toi. Salut à Patricia, homard et frites maison en fin de semaine au menu. Il y a également Jimmy Michaud Beaulieu qui dit ça a été cipaille avec des saucisses enrobées dans le bacon sauce à l'ail. Mais là, Jimmy, moi j'ai une question.
1: Pas dans le cipaille, là.
0: Tu penses? Non, mais c'est parce que la manière que c'est écrit, moi, ça me donne à penser qu'il a soigné le bacon enrobé de saucisses.
1: Sauce à l'ail, mais non.
0: Non, c'est les saucisses enrobées de bacon, sauce à l'ail. Il a soigné ça dans le cipote.
1: Non.
0: Je trouve que ça faisait un drôle de cipote.
1: Non, je suis sûr que c'est une petite mise en bouche. La petite saucisse pour attendre pendant que ça cuit, puis après ça, bang, le beau festin.
0: C'est un repas digne du temps des fêtes, mais il n'y a pas de mauvais moment dans l'année. Tu sais, on dit, ça, c'est de la bouffe de temps des fêtes. Non! Si ça te tente de manger ça mois de juillet, t'en manges, puis les autres, ben, ils baveront d'envie. Littéralement.
1: Sinon, sur la Côte-Nord, Julie Souris Bélanger dit filet mignon sur le barbecue, puis une grosse papillote de légumes grillés.
0: Ah, c'est bon,
1: pis,
0: ça.
1: Puis Gabi Méthode, un bon bouillé de légumes, comme nos parents.
0: Ah, ben oui.
1: Sinon, chez nous, ça a été samedi de la pizza maison.
0: Okay.
1: C'est sur moi, là, sans gluten. Là. Le bonheur est un petit peu moins élevé. Là. Je voyais celle de mon chum, la croûte. Surdimensionné.
0: Ouais, c'est plus dur à faire lever avec de la farine sans gluten.
1: C'est plus dur sans mangeoire aussi, sans gluten. Puis sinon, on a mangé des kebabs. J'avais acheté de l'agneau haché.
0: Okay.
1: Fait que mon chum m'a fait, on va se faire des petits kebabs. C'était super bon. C'est un barbecue.
0: Ah, ben c'est bon, ça.
1: C'était très, très bon.
0: Mais des fois, ça n'a pas besoin d'être compliqué, puis tu trouves ça bon. Exemple, hier midi, c'était vraiment pas compliqué. Hey, j'avais acheté des espèces de petites brochettes de poulet souvlaki emballées sous vide. Il était en spécial, j'en avais acheté.
1: Oui, t'as une pièce ou deux, là.
0: Oui, c'est ça. J'ai fait comme, hey, ça fera un très bon dépanneur. À un moment donné, on fait comme, hey, tiens, on mange ça. Mais on les a fait cuire hier midi. Ma blonde avait préparé un riz, tout ça, qui allait avec ça. Puis on s'est assis les trois ensemble pour manger. Puis juste ça, là, tu sais. Il y avait pas de distraction. La TV était éteinte. On avait même pas mis de musique, tu sais, juste nos trois. Puis on jasait, puis on mangeait ce qu'il y avait dans notre assiette. Ma blonde a fait comme, hey, elle dit, ça a été un beau dîner. C'était pas compliqué, là. Tu sais, on s'entend, là. Souvlaki, fait

0: emballés sous vide en épicerie, là, tu sais, c'était pas de la haute gastronomie, mais
1: c'est le contexte.
0: La madame était contente.
1: C'est sûr.
0: Le dîner de la fête des mères de ma blonde était plutôt réussi. Puis, tu sais, elle a fait comme... Moi, c'est ça qui m'a fait plaisir. Elle a dit, on a pu manger. Puis, c'était bon. C'était pas de la haute gastronomie. Mais, tu sais, ça n'a pas besoin d'être de la haute gastronomie. Et je philosophais un peu avec ma blonde. Je disais, tu sais, chérie, dans tout ça, là, l'important, c'est pas ce qu'il y a dans ton assiette. C'est ce que tu retrouves autour de la table pour partager ce qu'il y a dans ton assiette. T'sais, c'est ça. Je dis, je pense que c'est pour ça que t'as apprécié ton dîner, malgré le fait que c'était pas de la haute gastronomie. Ça l'a fait réfléchir.
1: Je reviens souvent sur le fait que c'était pas de la haute gastronomie.
0: Mais non, mais ici, si tu veux, je te dis,
1: ben, je sais.
0: Avec un souvlaki, là, puis un peu de sauce tzatziki, là, c'est pas compliqué.
1: Non, de l'eau, ça rime. Avec un petit peu de sushi pour que
0: non.
1: Ça.
0: Non, on les a pas inclus. Mais tu sais, c'est ça, ça n'a pas besoin d'être compliqué. C'est les gens avec qui tu manges qui sont importants.
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4: Bonjour, ici Michel Scarpino. Voici le bilan de l'actualité. 4 Canadiens qui ont débarqué du navire de croisière au cœur d'une épidémie mortelle d'antivirus sont arrivés hier soir en Colombie-Britannique où ils poursuivront leur quarantaine. Selon la plateforme de suivi de vol FlightAware, l'avion transportant les Canadiens est arrivé à l'aéroport de Victoria en provenance de celui de Saguenay-Bagotville. La médecin hygiéniste en chef de la Colombie-Britannique, la docteure Bonnie Henry, a expliqué que les 4 Canadiens devront s'isoler en Colombie-Britannique en raison de leur lien avec la province. Les voyageurs avaient été jugés asymptomatiques avant leur départ d'Espagne. Ils avaient également suivi des protocoles d'isolement stricts à bord du MV Andius depuis le début du mois de mai. Un gouvernement de Québec solidaire pénaliserait fortement les propriétaires de logements abusifs multirécidivistes qui négligent notamment l'état de leur logement. Un éventuel gouvernement solidaire augmenterait les amendes pouvant atteindre un maximum de 100 000 $ et permettrait l'expropriation d'immeubles quand la santé et la sécurité des locataires sont en danger. Au troisième et quatrième jour de leur congrès à Montréal pour jeter les bases de la plateforme électorale, les quelques centaines de délégués du parti se sont prononcés hier sur des mesures en matière d'habitation. Et puis au deuxième jour du déploiement du dossier santé numérique, les autorités semblaient satisfaites de la tournure des événements dans les deux CIUS visés à Montréal et en Mauricie au centre du Québec. Entre samedi et hier après-midi, près de 10 700 personnes se sont connectées au DSN, dont 6 940 au cours de la journée d'hier. Erika Bialy, vice-présidente aux technologies de l'information de Santé Québec, a expliqué qu'elle avait eu la chance de se rendre hier sur le terrain et de rencontrer plusieurs ressources de la Mauricie et du centre du Québec. Elle a indiqué qu'aucun incident majeur n'avait été détecté depuis samedi matin. Elle a cependant reconnu que les utilisateurs avaient rencontré quelques petits problèmes. C'était vos actualités Arsenal Media. On vous souhaite une bonne journée à notre antenne.
5: National de hockey, les séries de la Coupe Stanley qui se sont poursuivies hier. Grosse victoire de 6-2 du Canadien de Montréal sur les Sabres de Buffalo au Centre Bell, dans un Centre Bell qui était totalement déchaîné. Le bruit qui se faisait dans cette aréna-là. En particulier, en fin de rencontre, on a montré simplement l'image de Jakub Dobesch souriant devant son filet. La game était même pas finie, là. On faisait juste montrer une image de Dobesch, puis le monde ça applaudissait très, très, très fort, sans même monter jusqu'à 112 décibels au compteur. On a vu ça à TV. Puis Jakub Dobesch, qui a été une des vedettes de la rencontre d'hier, avec donc les buts qui ont été marqués, entre autres New Hook deux fois, Zachary Bolduc qui a trouvé le fond du filet, Cole Caulfield qui a enfin réussi à marquer. Ça faisait longtemps qu'on attendait ça. Alors, le Canadien qui profite d'une journée de repos aujourd'hui et qui reprend l'action demain soir au Centre Bell pour le match numéro 4 de cette série. Il y avait un autre match qui était disputé hier, Ligue nationale de hockey. Les Ducks d'Anaheim ont gagné 4-3 sur les Golden Knights de Vegas. C'est l'égalité 2-2 dans cette série qui se transporte à Vegas pour le prochain match. Il y a également l'Avalanche du Colorado ce soir qui a affronte le Wild du Minnesota. Match qui est disputé au Minnesota à compter de 20h. L'Avalanche est en avant 2-1 dans la série. Et juste pour vous mentionner de même, les Hurricanes de la Caroline, eux autres, c'est déjà réglé. Ils sont déjà en congé parce qu'ils ont battu les Flyers de Philadelphie en fin de semaine. On réglait ça en 4. Donc, ils attendent le résultat du match entre le Canadien et les Sabres de Buffalo pour connaître leurs prochains adversaires. Vont être opposants tabarnouche quand ils vont commencer la finale de l'Est.
6: Ils sauront pas quoi sortir, un bâton de hockey, un bâton de golf.
5: Ah, peut-être un des, peut-être les deux, on sait pas. Mais bon,
6: pas bref, dans la même journée.
5: Non, je penserais pas. Profite d'une journée de congé. On va surveiller également dans la LPHF le match ultime ce soir des demi-finales entre le Frost du Minnesota qui rend visite à la victoire de Montréal. C'est du côté de la Place Belle à Laval. La série qui est égale 2-2 et c'est des 3-5, ce qui fait que l'équipe qui gagne ce soir s'en va en grande finale, s'en va affronter Ottawa. Ottawa qui a disposé de Boston hier par la marque de 4-3 en deuxième prolongation. Ottawa qui gagne la série 3-1 et qui passe directement en finale. Ce serait le fun, une finale Montréal-Ottawa. Il y a déjà une bonne rivalité entre les deux équipes. Alors, on va surveiller ça ce soir dans la LPHF.
6: On est à 7 degrés présentement dans la Matanie avec alternance de soleil, de nuages, un max à 9. Même scénario ou presque pour le Grand Rimouski. C'est le maximum qui est différent à 11 degrés. Et pour cette île, on a 5 degrés, max de 10 avec une journée généralement ensoleillée.
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0: Catherine Savard, Massicotte, Éric Saint-Pierre et encore à Jeffrey Bourdage.
1: Si vous aussi vous avez des vœux d'anniversaire à faire, n'hésitez pas, hein, 418-724-9870, Bas-Saint-Laurent-Vallée-Côte-Nord, même la Matanie, bien évidemment, on va se faire un plaisir de faire vos vœux d'ici 9h ce matin. À venir! Au cours de la prochaine heure. Oh, attention, la samouraï du seconde main a fait de belles trouvailles durant la fin de semaine.
0: Pas drôle, il fallait que je choisisse mon spotted ou samouraï. Là.
1: Ah, c'est un beau problème, ça, quand t'as trop de choix.
0: Un beau problème.
1: Également, on va vous permettre de jouer avec notre quiz de ce matin, avec notre jeu d'eau, ça s'en vient dans un petit instant. Puis, on va continuer, entre autres, on va revenir encore sur d'autres commentaires. Vous nous inondez de bonne bouffe qui nous donne l'eau à la bouche en ce lundi, parce qu'on vous a demandé pour notre question du jour, c'est quoi la bonne bouffe que vous êtes planché la fin de semaine dernière? On revient là-dessus dans un moment. Bush et Glycerine sur O.

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2: Ah, merci d'être là en ce lundi 11 mai, dans les journées que vous pouvez célébrer aujourd'hui. Petit tour d'horizon, c'est la journée nationale. Mange donc que si tu veux. Hey, ça là, faut pas que vous le disiez trop fort aux enfants.
3: Hey, c'est là que le bas blesse.
2: Comme adulte, vous pouvez en profiter, puis vous le faites, vous mangez ce que vous voulez, mais... Gardez ça, vous autres.
3: Il y aurait des jugeux d'un petit peu trop chez nous, là.
2: Non, c'est ça. Faut pas que tu le dises aux enfants.
3: C'est terrible.
2: Sinon, également, aujourd'hui, la journée nationale des Cupcake Hostess. Les boîtes, tes voix à l'épicerie, là. Une boîte blanche et bleue avec un petit peu de rouge, là. Puis le cupcake, dans le fond, c'est un gâteau au chocolat noir qui est fourré avec une espèce de crème pâtissière. Puis sur le dessus, t'as comme une espèce de petit cremage avec un zigzag blanc, là. Mais le petit cremage est comme tout le temps figé.
3: Ah, ben, tu connais bien ça.
2: Ben, je passe son temps à 2,50 à l'épicerie, ça fait que ça arrive des fois, j'en ramasse une boîte, mais il n'y en a pas beaucoup dans la boîte, c'est ça que je déplore, tu sais.
3: Okay.
2: Ils sont très vite mangés, ils sont six petits gâteaux, mais...
3: J'avais jamais entendu parler de ça de ma vie.
2: Tu vas y voir, à ton épicerie préférée, là, tu vas y voir, ils sont tout le temps à 2,50. Sinon, également, aujourd'hui...
3: le gourmand de l'équipe.
2: Ben, c'est ça, c'est des cupcakes. Hein. Également, aujourd'hui, c'est la journée nationale de la technologie, chose qui nous facilite la vie ou qui nous fait rager quand ça marche pas. C'est ça, la techno. Hein?
3: Ça peut arriver les deux dans un très court laps de temps.
2: Alors, choisissez votre journée et célébrez, les amis, en ce lundi 11 mai. Il est 8h14. Ça a l'air de rien, mais 8h14, ça veut dire... Il est rendu quelle heure, monsieur la grosse voix de la radio?
1: Mesdames, messieurs, dans les 100 000 matins, c'est l'heure du quiz!
2: Hey, j'ai plus besoin de jouer au père fourrant version Timou cette semaine. Non, on revient à une semaine un peu plus normale. On va varier les plaisirs avec notre jeu d'eau. Et ce matin, c'est deux vérités, un mensonge. Et la thématique, Super Mario Galaxy, le film...
3: Oh, palais!
2: Tu l'as-tu regardé?
3: Pas en tout.
2: Non, moi non plus.
3: Le premier était bon. Honnêtement, ça me surprit à quel point j'ai trouvé que c'était bien fait.
2: Ouais. Oui, mais moi, je l'ai vu sur différentes plateformes, mais bon...
3: Je
2: suis moins public pour ça.
3: Ouais.
2: Alors, je vous fais trois affirmations. Mm-hmm. Là-dedans, il y a une menterie. Vous pensez que c'est laquelle? Ça va se passer par texto ce matin au 418-724-9870 pour découvrir c'est quoi le mensonge dans les trois affirmations que je vous fais. Première affirmation. Les dents de Bowser et les boucles d'oreilles de Peach apparaissent et disparaissent dans une scène comme s'il y avait des bugs, comme dans les jeux vidéo,
3: oh,
2: des fois.
3: Ouais.
2: Ouais, on a poussé l'idée et le concept du dessin animé de jeux vidéo jusque-là. Ça a l'air qu'il y a même quelqu'un qui souffre dans la cassette. Ben non, ça, c'est pas vrai.
3: tape sa console.
2: Deuxième affirmation. Dans le film, un des personnages principaux est Bowser Jr., le petit frère de Bowser, qui est devenu miniature dans un premier film.
3: Mm-hmm.
2: Et troisième affirmation. En clin d'œil à d'autres populaires jeux Nintendo, on peut voir dans le film Super Mario Galaxy, Samus de Metroid et Fox MC Cloud de Star Fox. Je sais pas, pantoute, de qui il est question.
3: Je suis dans un néant sans nom, mais il y a des fans, on le sait.
2: Il y a des fans, on le sait. Peut-être que vous l'avez regardé en fin de semaine, le film, hein? Alors, 88-724-9870 par texto. C'est quoi la menterie dans les trois affirmations qu'on a fait? Je vous rappelle ça, les dents de Bowser et les boucles d'oreilles de Peach apparaissent et disparaissent dans une scène comme des bugs dans des jeux vidéo. Dans le film, un des personnages principaux du film est Bowser Jr., le petit frère de Bowser qui est devenu miniature dans le premier film. Et en clin d'œil à d'autres populaires jeux Nintendo, on peut voir dans le film Super Mario Galaxy, Samus de Metroid et Fox MC Cloud de Star Fox.
3: Plein de réponses par texto qu'on a reçues.
2: Okay.
3: Écoute, il y a Véronique Gauthier qui dit le deuxième, c'est pas son frère mais son fils.
2: Okay.
3: C'est ce qu'elle me dit. Didi nous parle du de l'énoncé numéro 3.
2: Okay.
3: Et Suzelle dit non, la 3, c'est n'importe quoi.
2: Ceux-là qui disent que le 3, c'est n'importe quoi, je suis désolé de vous dire que vous êtes dans le champ.
3: OK.
2: C'est une vérité. En clin d'œil à d'autres jeux Nintendo, on voit dans le film Samus de Metroid et Fox MC Cloud de Star Fox.
3: Mais est-ce que Véronique a raison?
2: Véronique, elle disait que...
3: Le deuxième, parce que c'est pas son frère, c'est son fils.
2: Et Véronique...
3: Oh!
2: C'est la bonne réponse!
3: Avec le bon audio.
2: Bowser Junior, c'est le fils de Bowser et pas son petit frère.
3: Mais non, Junior.
2: Ben oui, c'est ça. Alors, félicitations à Véronique.
3: Bravo, Véronique.
2: T'as pas niaisé. Tu as trouvé ça. Bing bang, pif paf, on règle ça. Félicitations. Tu mérites notre admiration éternelle parce que c'est ça qui a gagné dans notre jeu d'eau cette semaine.
3: Et beaucoup de respect aussi.
2: Oui, oui, effectivement. Hey, on varie les plaisirs à nouveau cette semaine. Alors, un autre jeu d'eau demain aux alentours de 8h10 dans vos 100 000 matins. Stromae, alors on danse pour démarrer cette semaine. Pour

0: Ah, il y en a encore pour nous envoyer des commentaires qui nous donnent faim ce matin avec notre question du jour. On veut savoir c'est quoi la bonne bouffe que vous vous êtes clenché en fin de semaine. Et puis, il y a de quoi avoir l'eau à la bouche, littéralement, avec vos propositions que vous nous avez fait ce matin. Il y en a pour qui c'est bien basique, hein? Entre autres par texto. On dit hot dog, salade de choux samedi soir, puis hier, déjeuner, gaufre, fruits, crème fouettée, dîner, club sandwich, poutine et pizza pour souper. Elle dit, bon, j'ai pris 10 livres en fin de semaine.
1: Mais c'est assez complet.
0: Oui, c'est ça.
1: Qu'est-ce que t'as mis dans ton café aussi, là? Ça, c'est important.
0: Ça aussi. C'est la Claudia Bergeron de Sept-Îles. Elle dit, on a fait du tartare saumon mangue.
1: Hey, mais ça, c'est de l'ouvrage. Juste,
0: ça, c'est bon,
1: ça. Juste de mangue, ça, c'est dur à gérer. Les
0: non, mais pareil,
1: mais c'est bon.
0: Tartare, c'est très bon, ça.
1: Il y a Jean qui dit, pour la fête des mères, on a dégusté du homard, champagne, puis une bouteille de princesse maudite. Et là, moi, un peu curieuse.
0: C'est quoi ça, princesse maudite?
1: Si tu pensais que c'était un petit trou normand, quelque chose. Non, c'est un bon rouge, pas trop cher.
0: Ah oui?
1: Un vin que j'ai choisi juste à cause du temps. Mais ça a été une belle découverte.
0: Ah,
1: Martin Veillette, notre directeur des auditeurs.
0: Mm-hmm.
1: Son titre, il le mérite.
0: Oui.
1: Surf and Turf, homard et filet mignon hier soir.
0: Oh, toi, bon, non, cher, il est trop beau, votre lance ouvrière.
1: Avec un bon vin, bien sûr.
0: Yes. C'est la Marie-Pierre qui dit, nous autres, ça a été des hamburgers sur le barbecue avec des frites maison. Elle dit, l'affaire, c'est que mes boulettes ont peut-être une livre de viande par hamburger.
1: Ah. Elle dit, parce que
0: du fromage en grain dedans. Ben, elle dit, mais pour le reste, ma recette, c'est secret.
1: Oh. Mais c'est quand même très honnête de nous avoir
0: un peu, là, ça
1: tout,
0: te
1: là.
0: Fait une boulette, quelque chose. Tu peux pas faire un smash burger avec ça, là. Écoute, là, une livre de viande en smash burger, oublie ça, ça prend ta plancha au grand complet, là, tu sais.
1: Ouais, c'est plus une pizza, là, tu sais.
0: Hey,
1: mais,
0: oh,
1: tu sais. Je trouve ça drôle qu'elle parle de poids, là. Mais mon chum, quand il fait des boulettes pour des burgers,
0: il les pèse. Ah oui.
1: J'sais pas.
0: Être vraiment certain d'avoir la même quantité de viande partout. Bon, moi, je suis pas aussi extrême
1: que... Là, j'ai l'impression, là.
0: Non, mais moi, je suis pas aussi extrême que ça, mais je te dirais, généralement, j'ai comme une espèce de moule dans lequel je les mets pour pouvoir avoir des boulettes bien rondes.
1: Oui, oui, c'est quoi tu parles?
0: Je m'assure que ce soit pas mal la même quantité dessus, mais là, pas de là à faire de l'alchimie, puis à commencer à peser mes affaires. Puis, je pèse des ingrédients, patati patata. Puis moi, la recette est pas compliquée, là. Je pogne un sachet de soupe
1: à l'oignon,
0: je sac ça dans la viande, je me mets les mains là-dedans, bon, avec des gants, parce que c'est un peu dégueulasse de taponner de la viande main nue, mais c'est ça, je te mixe ça au grand complet, puis après ça, c'est pas plus compliqué que ça, là. Il y a pas plus d'assaisonnement que ça dans ma viande à hamburger, et c'est un succès à toutes les fois. J'ai jamais entendu
1: maman
0: personne
1: faisait ça.
0: Moi aussi, ma mère faisait ça. C'est un secret de mère qui se passe de barbecue en barbecue.
1: Ça doit tellement être la recette de plusieurs, là. C'est ça. Je pense qu'on a de la soupe à l'oignon chez nous, juste pour ça.
0: Chez nous, je te dirais qu'on achète ça vraiment juste pour ça.
1: C'est ça.
0: Il n'y a personne qui mange juste de la soupe à l'oignon, tu sais.
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11: Lundi, les pêcheurs de homards prennent la mer ce matin au large de Sept-Îles et Port-Cartier. Cette pêche commerciale a gagné en importance dans l'industrie depuis l'ajout de plusieurs permis l'an dernier. Les usines comme Humec à Sept-Îles se sont mieux équipées avec des viviers pour la mise en marché du homard de la Côte-Nord. Les ministres Catherine C. Jourdain et Yann Lafrenière ont réagi devant l'indignation d'Itoum. Les faits reprochés dans le décès de Philippe Pinette sont inacceptables, affirme le vice-premier ministre du Québec. Un procès criminel contre un médecin et une enquête sont en cours. Pour le ministre Lafrenière, il s'agit d'allégations de manquements graves et non d'un problème systémique. L'audience que devait tenir le tribunal administratif concernant les services essentiels à maintenir durant deux grèves touchant plusieurs employés d'Hydro-Québec sur la Côte-Nord n'est plus nécessaire. Les parties ont conclu une entente juste avant la tenue de l'audience. Et puis la semaine de la police s'est ouverte hier avec le déjeuner des agents de la paix au profit de la maison d'aide et d'hébergement autour d'elle, de la fête des mères au restaurant chez Omar. À Sept-Îles. La Sûreté du Québec célèbre la semaine de la police sous le thème « Au cœur de l'action, l'humain avant tout ». Du 10 au 16 mai, plusieurs activités sont proposées sur la Côte-Nord, dont un kiosque d'information à la bibliothèque Louis-Ange Chanter de Sept-Îles. Demain, détails sur macôtenord.com.
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12: Pour cette île Port-Cartier, le beau soleil aujourd'hui, à peine quelques petits nuages avec un maximum de 10. Ciel dégagé ce soir, cette nuit, avec un minimum de moins 3. Et demain, le soleil sera de retour avec un maximum de 9. 8 mois après la création de Chaos Sport, Louis Morissette lance une nouvelle chaîne numérique, PAF, qui est consacrée au contenu de divertissement. PAF, qui se veut l'acronyme de Pas allergique au fun, et propose dès aujourd'hui une dizaine de contenus humoristiques filmés qui s'apparentent à des balados. Le tout est déjà disponible gratuitement sur YouTube, mais dans un futur rapproché, il y aura un modèle d'abonnement qui nous sera proposé.
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13: Oh. Merci de démarrer votre journée de ce lundi 11 mai en notre compagnie. Il est 8h30. Vous restez là dans un instant. La preuve que cette fille-là travaille 7 jours sur 7, hein, parce qu'elle a d'autres trouvailles à nous partager pour ce qui est de la samouraï du second main. Madame Stéphanie Gagné, qui a des belles trouvailles pour nous.
12: Autant dans les arguments de vente que dans les produits, là, c'est très varié aujourd'hui.
13: Ça s'en vient dans un instant, mais juste avant...
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0: Le genre de tune que Richard Z. Sirois vous réserve à chaque midi pour vos grands bazous. On remonte en 1986 avec un autre extrait de l'album Slippery When Wet de la formation Bon Jovi. Il y en a-tu sorti des hits de cet album-là? Ça a comme aucun bon sens. Vous devez avoir un album de Bon Jovi, je pense que c'est lui.
1: Ah, Keep the Faith aussi, parce qu'il est des verts, lui.
0: Ouais, mais lui, quantité de hits qui sont sortis de ça.
1: Mais moi, c'est pas négligeable. Je pense à Bon Jovi, John, qui avait coupé ses cheveux.
0: Ah, ouais, OK. Ouais, non, là, il y a les cheveux longs. Ça sent le spray net sur un.
1: À plein risque.
0: C'est Living on a Prayer. C'est Bon Jovi dans vos 100 000 matins sur Oh, partout dans l'Est. Bon lundi!

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2: La samouraï du seconde main, là, ça a l'air de rien, là, mais ça, c'est un titre qui te demande de l'attention continuelle.
3: Puis j'ai parfois des demandes auprès d'amis de dire, hey, je me cherche ça, t'as-tu vu quelque chose passer? Gênez-vous pas qu'on soit amis ou pas? Je peux me mettre sur le dossier, quelques minutes et c'est réglé.
2: C'est quoi tes plus récentes trouvailles cette semaine, ben, que t'as pu faire en fin de semaine, ouais. Stéphanie? Parce que comme je l'ai dit, c'est non-stop.
3: Tu sais, quand t'achètes un duvan, là, sectionnel ou quoi que ce soit, puis que... tu payes pas le gros prix pour du cuir, ben simili-cuir, là, qu'est-ce que ça fait, Mathieu?
2: Hey, je l'ai déjà eu.
3: Ça, c'est grand.
2: Ça s'épluche, c'est dégueulasse. Ouais. Il y en a partout dans la maison après ça, là.
3: Il y a ça? Ah ouais, tu traînes ça sur ton fond de culotte, les bas.
2: Ouais,
3: partout,
2: tu t'en rends même pas compte. Ouais, ouais. C'est des morceaux de ton sofa.
3: Alors, j'ai trouvé sur le web un divan sectionnel, un peu fripé, pelé. Le simili-cuir décolle comme la peau de ta belle-sœur qui suit un traitement d'Accutane. Mais il est que la Cadillac du confort.
2: Ah, oh, t'as marre, OK, ça fait que faut que tu fasses des compromis. Tu veux du confort, ça se peut qu'il y ait des morceaux de ton sofa qui partent avec toi, par exemple.
3: Idéal pour garage, camp, bar de danseuse douteux. On a donné les dimensions, mais je pense que c'est un détail dans l'annonce.
2: Le bar de danseuse douteux. Et
3: hey, ça, là, j'ai vu ça au... Le souvenir de sous-sol d'église, okay, avec un lot de 200 cartes de bingo. Mais les cartes avec des petites fenêtres que fallait que tu fermes, là.
2: Ah, ça, c'était les meilleures cartes, ça.
3: C'était les meilleures cartes. Fallait
2: t'avais
3: pas que ça
2: besoin. Mais ben là, t'avais pas besoin de gosser avec des pinouches.
3: Non.
2: Ou encore,
3: pas
2: t'avais
3: de
2: pas besoin d'arriver avec ton étampe. Mais l'étampe est venue plus loin dans l'histoire du bingo.
3: Puis là, quand t'as recommencé à zéro, tu faisais juste prendre ta carte. Donner un petit coup, les petites fenêtres ouvraient toutes, puis c'était réglé.
2: T'étais prêt à tenter ta chance, oui, pour un autre tour.
3: Alors, tu veux te partir du bingo à la maison. Gilles Marin offre tout à Pointe-aux-Outardes pour... on dit pas le prix.
2: Ah, OK.
3: C'est quand c'est 12 345, on se dit, non, il y a peut-être 1, 2, 3, 4, 5.
2: Ouais, pis, c'est bon. Ça. On va jaser du prix, c'est ça que ça veut dire.
3: Voilà. Deux derniers. Un Air Fryer Ninja double, 80 $. C'était dans les petites annonces de l'Abitibi. Elle a nourri plusieurs êtres humains, mais fonctionne encore comme neuf. Malgré son utilisation, je suis certaine qu'elle est plus propre que ton ex.
2: Et ta barnouche.
3: Okay. Elle a été vendue à 80 $. Plus propre que ton ex.
2: Plus propre que ton ex. Ouais, on parle quand même de la fraye.
3: Ça reste propre, cette affaire-là.
2: Oui, ben, normalement, si tu fais un minimum d'entretien, ça devrait être pas pire.
3: Voilà.
2: Et là, je parle pas de l'ex, là.
3: Non
2: je
3: plus.
2: Parle de la
3: fraye. Hugo Gendron, qui vend le tout à Rimouski, écoute, même, c'est à donner. Riz de vidange pas cuisable reste 17,4 livres. C'est un riz qui colle anti-pépère. C'est un riz au jasmin. À donner à des fins de connaisseurs de riz au jasmin. Moi, pas capable d'en faire.
2: Ah, mais c'est bon du riz au jasmin.
3: Je sais, mais je pense qu'il a acheté comme une sac, là, une poche là, de resto là, pour les puristes. Là.
2: Ben, j'ai vu ça à l'épicerie. Là. Ils en vendent des solides quantités. Là. Toutes les fois, je passe à côté du Mablon. T'as-tu besoin de riz? Non. D'ailleurs, on a utilisé une poche de riz qu'on avait acheté. Il y a de ça, belle lurette. Heureusement, ça passe pas date du riz, hein? Parce que j'ai même pas de souvenir de la date de quand est-ce qu'on a acheté cette poche de riz.
3: C'est avec ta blonde?
2: Ouais. Okay. Ouais. J'avais acheté ça.
3: Non, mais ça aurait pu être. Ouais. Ça fait tellement longtemps que.
2: Non, on est ensemble. Okay. Mais ça fait extrêmement longtemps qu'on a ça. On a mangé en fin de semaine. Mais ça passe pas date.
3: Mais Hugo, lui, il n'a aucun contrôle sur la cuisson du riz au jasmin. Alors, il donne ça, mais quand même, 17,4 livres. Il a même pesé ça pour voir à quel point tu vas te procurer du riz pour la vie.
2: Mais dans le pire du pire, il peut aller porter ça dans une banque alimentaire.
3: Oui.
2: Les autres vont savoir quoi faire avec ça. Ça va servir pour les popotes, là.
3: Oui, ça va servir pour les popotes ou encore pour le cuisiner, là. Mais c'est ça que tu peux pas donner ça parce qu'il est ouvert. C'est ça l'affaire.
2: Ah ouais, ils prendront pas.
3: Ils vont le prendre, mais ils peuvent pas le donner peuvent l'utiliser
2: ça.
3: Comme
2: ça. Non, mais c'est ça, ils vont l'utiliser pour des popotes.
3: Ah ouais.
2: Par la suite, ça va nourrir d'autres personnes. Hey, vous voyez passer des drôles d'affaires sur les sites de revente, envoyez ça à la samouraï, ça va nous servir pour une prochaine chronique.

0: part avec Francis de Grandpré dans les 100 000 matins sur Haut partout dans l'Est du Québec. Mais partez pas, restez avec nous autres, parce que dans un instant, c'est notre sujet de la machine à café. Ça nous a interpellé ce sujet-là. C'est le Journal de Montréal, le Journal de Québec, avec le bureau d'enquête qui montre que il y a bien des Québécois qui se sont fait avoir avec des fausses publicités sur Internet, mais qui mettent en vedette des personnalités connues. Mais c'est parce que là, à un moment donné, c'est difficile de faire la différence entre qu'est-ce qui est vrai, qu'est-ce qui est pas vrai, tellement on a poussé la technologie à faire des vidéos qui sont extrêmement réalistes, ou est-ce que des personnalités connues nous poussent à faire des investissements qui leur ont rapporté bien du cash, mais c'est tellement crédible qu'il y en a beaucoup qui se font prendre, puis qui mettent pas mal d'argent là-dessus.
1: Beaucoup d'argent, et ça flotte le 150 000 $ imaginez-vous. Là.
0: On en jase dans un instant dans vos 100 000 matins sur Haut.
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0: Oh. Le gros sujet. Ça va faire jaser. La machine à café.
1: C'est pas la première fois qu'on vous en parle tristement de ce genre de situation où des gens se font avoir sur le web. Mais là, c'est en lien directement avec des gens de confiance. Ben, entre guillemets, là. Nos politiciens. Avec Mark Carney puis encore François Legault qui ont été dans la mire de fraudeurs sur le web avec des vidéos où on les voit en train de donner de bons arguments, d'investir de l'argent. Alors, les fausses vidéos qui mettent en scène, oui, le premier ministre Mark Carney, le multimillionnaire Luc Poirier en fait partie aussi.
2: Ah ben oui, il y a même le premier ministre de l'Ontario, Doug Ford également, qui est dans ça. Tu sais, je pense qu'à peu près tous les politiciens canadiens y passent.
1: Ben, ils sont très visibles.
2: Dépendant de la province dans laquelle tu te trouves
1: voilà.
2: aussi.
1: Voilà. Et tristement, avec l'intelligence artificielle, ben il y a des vidéos qui sont très réalistes où on peut voir Mark Carney qui annonce des placements lucratifs et sans risque.
2: Hey, j'ai même vu Keanu Reeves.
1: Oui, moi aussi j'ai vu Keanu Reeves. Puis il y a aussi une espèce de gourou des affaires du Canada anglais, Kevin O'Leary aussi qui a circulé. Sur
2: ouais, lui il fait partie des dragons anglophones. Autant aux États-Unis qu'ici au Canada. Là.
1: Et ses publications mensongères. Qui prennent souvent l'allure de reportages assez sérieux, d'annonces politiques sont diffusées sur les réseaux sociaux et ont tristement convaincu des Québécois d'investir de grosses sommes d'argent dans des projets d'investissement bidons, là, de la crypto-monnaie, du pétrole, puis des marchés de devises. Et le bureau d'enquête, c'est sur le site de TVA Nouvelles, qui s'est entretenu avec 4 Québécois qui sont tombés dans le panneau. Et 2 d'entre eux là, ont perdu plus de 100 000 $.
2: Écoute, on parle même de 150

0: milliardaire, pas tout à fait milliardaire, mais en tout cas, Luc Poirier a investi tant d'argent dans la crypto, et là, ça y a rapporté tant d'intérêt, puis patati, tu fais comme, hey, écoute, s'il en parle dans le Journal de Montréal, s'il en parle dans la presse, ben, tabarnouche, ça doit être vrai, tu sais, tout est fait pour leurrer la personne, alors que, écoute, là, c'est de la grosse bouillie pour les chats, là, c'est du gros n'importe quoi, tout est fait pour pouvoir mieux berner, puis c'est rendu tellement réaliste.
1: Mais
0: que
1: l'intelligence
0: artificielle. Qu'est-ce qui est vrai? Qu'est-ce qui est faux? C'est de plus en plus difficile si tu fais pas trop attention.
1: Puis là, la montée de ce type de fraude-là, là, oui, ça a un lien avec l'intelligence artificielle. Il y a même un expert, le Simon Cousineau, qui dit qu'il y a quelques années de ça, là, pour faire de l'hypertrucage aussi efficace, là, c'était difficile. Puis sur le dark web, il fallait que tu débourses 20 000 piastres de la seconde pour produire une vidéo frauduleuse vraiment convaincante. Comme c'était pas achetable, on en avait moins. Mais là, depuis 2 ans, ça coûte 40 piastres produire une vidéo de type là, ce qu'on deep fakes. Puis c'est pour ça que c'est un problème. Là. C'est trop accessible. Alors, plusieurs personnes, dans des pays plus pauvres, faut dire, là, c'est souvent en Afrique, en Asie, par exemple, que ces moyens de technologie-là permettent de s'en prendre à des personnes plus vulnérables dans des pays mieux nantis, comme nous, au Canada puis aux États-Unis.
0: Puis là, c'est parce qu'à un moment donné, tu dis, bon, Facebook, il pourrait essayer de faire le clean-up dans tout ça, dire, là, faut faire attention pour qu'il n'y ait plus n'importe quoi qui est publié sur notre plateforme. Mais bon, dans un autre article, le Journal de Montréal, Journal de Québec, avec son bureau d'enquête, disent, Facebook n'a pas l'intention de faire grand-chose pour ça, de par le fait qu'il risque moins en surveillant pas la fraude qu'en disant « Hey, on surveille ça », puis en faisant en sorte qu'il y en ait qui passent à travers les mailles du filet. Ou est-ce que là, il pourrait y avoir des recours contre Facebook? Parce que là, tu leur dis « Ben, vous avez mal fait votre job. Ouais. Vous nous avez dit que vous alliez faire le clean-up dans tout ça, puis vous l'avez mal fait et je me suis fait avoir. » Donc, il pourrait y avoir des recours. Donc, Facebook préfère dire « Hey, on fait sweet rien pour ça. » Puis, écoute, il arrivera ce qui arrivera, puis nous autres, on s'en lave les mains, là, tu sais. Mais pendant ce temps-là, il y a à peu près n'importe quoi qui circule sur Facebook, là.
1: Puis, tu sais, même si ces gens-là qui sont floués appellent les policiers, ben les policiers, puis, tu sais...
0: Ben, ils vont prendre les plaintes.
1: Ils vont prendre les plaintes, mais ils peuvent même te dire c'est un coup d'épée dans l'eau, là, d'essayer de chercher ce monde-là. Ben, peut-être qu'à force de monter des dossiers où il y a beaucoup de croisements, on peut se rendre jusqu'à au pas fin, mais hey, Colin, que je suis pas sûr de ça, là.
0: Hey, puis il y a beaucoup d'argent au bat, là, à travers ça, là, tu sais. On dit dans le Journal de Montréal, Journal de Québec, que Facebook, par exemple, générerait 16 milliards de dollars US par année juste avec les publicités frauduleuses. Parce que les fraudeurs payent leur publicité sur Facebook, tu sais, pour pouvoir essayer d'attraper plus de gens. Et c'est 10% de ses revenus annuels. Donc, tu comprends encore plus pourquoi ils ont pas l'intention de dire, hey, on va faire le ménage dans ça, puis on va faire en sorte qu'il y ait de moins en moins de messages frauduleux qui circulent sur notre plateforme. Ça fait que là, rendu là, qu'est-ce qu'on fait?
1: Puis Mathieu, tu sais, avant même d'entrer en onde, là, Il y a quand même un message, là, puis je sais que vous pensez à ça, de dire, attends un peu, là, faut être un peu crapé soleil, là, pour rentrer dans le panneau, là, mais de se faire avoir. Mais
0: c'est triste.
1: C'est triste, mais c'est ça triste, arrive trop
0: mais
1: souvent.
0: On en parle tellement que je me demande, les gens qui ont mordu à l'hameçon, tu sais, on parle tellement de, hey, si tu vois passer des affaires que c'est trop beau pour être vrai, c'est parce que c'est pas vrai. Me semble que on fait tellement de sensibilisation là-dessus que me semble que tu devrais entendre parler puis être encore plus prudent quand tu cliques sur des affaires ou quand tu vois des choses passer comme ça, puis tu fais comme, c'est vrai que Carney a dit ça, puis là tu pitonnes un petit peu de façon indépendante, tu finis par trouver que tabarnouche, c'est pas vrai. Donc tu sais, oui, c'est triste pour ces personnes-là qui se sont fait frauder, mais de là à dire que je les prends un peu en pitié, j'ai de la misère avec ça, Stéphanie, pour être bien franc.
1: Ouais. Il y a peut-être beaucoup de solitude là-dedans.
0: Mais parce qu'on en a tellement parlé. On en a tellement parlé, puis on continue d'en parler, puis on va continuer d'en parler visiblement dans les prochaines années, parce que le message semble pas passer, de dire « faites donc attention sur tout ce qui se passe en ligne ». Tu sais, déjà que les fraudeurs peuvent avoir accès à ben de vos affaires avec les histoires de vol de données, allez pas leur porter directement l'argent dans leurs mains en cliquant sur des affaires puis en croyant ce genre d'actualité-là qui est fausse.
1: Ouais, c'est triste, mais j'ai l'impression qu'on va en reparler de ce genre de dossier.

0: perdu.
1: Ben, c'est déjà presque tout en ce qui nous concerne pour cette édition des 100 000 matins en ce lundi 11 mai. Si vous n'avez raté des T-Boots, vous pouvez toujours vous rattraper, bien évidemment, sur les sites web de O98.7, 95.3 et 99.1. On va finir par le dire. Sur nos sites web, section rattrapage, vous allez retrouver les bons moments de l'émission de ce matin. Entre autres, notre sujet de la machine à café, les vidéos deepfakes de personnalités connues qui font en sorte qu'il y a des gens qui dépensent de l'argent pensant faire des investissements, mais dans le fond, ils se font carrément voler.
2: Complètement avoir.
1: On parle de plusieurs milliers de dollars, un dossier, ma foi, un peu décourageant. Dans le Journal de Montréal, Journal de Québec, on a jasé en machine à café. Notre retour sur le match numéro 3 de la série entre le Canadien de Montréal et les Sabres de Buffalo. Canadien qui est en contrôle de la rencontre hier. Ça a été une grosse victoire. On en a jasé ce matin. Également, on a jasé de bouffe. Vos bonnes bouffes que vous vous êtes clenchées en fin de semaine. Je pense que les mamans ont pris un peu de poids en fin de semaine. Non, mais parce qu'à juger de la bouffe que vous avez mangée, y en a qui se sont gâtés pour la fête des mères sur un solide temps.
2: Ben, c'est complètement mérité. Il y a les fruits de mer puis un peu de friture qui ont été dans la mer.
1: Puis également, on a eu droit aux plus récentes trouvailles de la samouraï du seconde main, mesdames, messieurs.
2: Toujours sur le gun, même la fin de semaine.
1: Alors, même durant la fête des mères, ça vous donne une idée. Aucune pause pour cette fonction honorifique. Vous allez retrouver ça, on vous le rappelle, sur nos sites web, section en rattrapage, un peu plus tard, 7 avant midi. Demain, on vous retrouve dès 6h pour votre réveil. On aura Simon Pelletier, des voyages. Simon Pelletier qui va venir faire son tour pour sa chronique voyage aux alentours de 7h50. On va également mettre la table pour le match numéro 4 de la série entre le Canadien et les Sabres de Buffalo demain soir au Centre Bell dans notre segment La Game. Puis, question du jour, on va jaser de visites que vous avez sur votre terrain, mais c'est pas parce que vous les avez invitées, cette visite-là.
2: Mais je dirais, le pire indésirable que tu as eu dans ta cour, ça peut être la visite, mais ça peut être, je sais pas, là, une cousine tannante qui arrête pas de venir te voir.
1: Ah, moi, je pensais que tu parlais plus de moufettes, de siffleux, d'oiseaux. Vos histoires via nos réseaux sociaux et via le 418-724-9870 demain matin dès 6h. Vous restez là dans un instant. Le meilleur de la musique, c'est avant midi, en compagnie de Mme Stéphanie Gagné, qui s'occupe de vous jusqu'à l'arrivée de Richard Z et ses grands bazous dès midi. Ici Mathieu Guimond. Passez donc un bon juste de beau début de semaine. On se retrouve demain dès 6h pour votre réveil. Bye bye.

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2: Lundi 11 mai, bon début de semaine. Avant tout, est-ce que vous êtes satisfait de votre week-end? Pour ceux et celles qui ont travaillé, je comprends que ça va être à un autre moment de la semaine, votre week-end. Mais sinon, de mon côté, ça a été très varié. J'ai fait un peu de râteau, j'ai taillé un pommier, je suis allée à l'arcade, fait de la popote, puis on a mangé de la bonne bouffe. C'est un bon résumé quand même. Bienvenue à O pour le meilleur de la musique en avant-midi. On va parler évidemment de la victoire du Canadien hier. Une belle victoire bien convaincante. Des tendances TikTok contre l'anxiété. Des oiseaux qui trippent sur les mégots de cigarettes. Et du chocolat pour se faire des amis. Sinon, en musique, pour les prochaines minutes, Alex Warren, Nickelback, Pearl Jam. Et ça, c'est leur seul succès en carrière. Soul Asylum 92 pour Round the Red Train avec le meilleur de la musique à haut.

un moment donné, ça allait arriver que Ricardo allait avoir son hommage en musique. Scooter Gas qu'on vient de vous offrir à O pour le meilleur de la musique. Et hier, on était pas mal fiers de nos petits gars. Hein? Victoire du Canadien contre les Sabres de Buffalo, 6-2. C'est sûr que dans les pauses, il y en a certains qui zappent pour écouter Survivor Québec. Détails à venir dans quelques minutes sur cette belle rencontre. Mais juste avant, Rockstar avec le

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1: Un net contraste avec les matchs à un but d'écart de la série précédente contre la Lightning de Tampa Bay. Faut l'avouer, hein? Les Sabres contre le Canadien hier. Victoire de Montréal 6-2 contre Buffalo. Et il y a Jacob Debèche qui a dit en mai des 13, je suis pas juste un bouffon de gardien, un goofy goaler. J'essaie d'arrêter des rondelles. Je vais entrer à la maison, je vais manger, regarder Games of Thrones, puis je vais me coucher. Là. Il n'y a rien d'héroïque là-dedans parce que tout le monde le voit comme le sauveur de la situation. Les Sabres tentent clairement de déranger le gardien. Il a bloqué 26 des 28 tirs des Sabres dans cette victoire. Puis il était un peu émotif, s'est avancé à un moment donné vers le banc des Sabres pour invectiver un peu ses rivaux. Mais bon, tant que ça mène à de bons résultats, Martin Saint-Louis le dit, moi, quand ça siffle, là, je contrôle pas tout. Donc, on mène la série 2-1, le prochain match qui est ce mardi.
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Cette semaine, les petits gars de Drummondville, Caen, qui se rendent vers le Saguenay-Lac-Saint-Jean pour quelques spectacles. Il reste à peine des billets pour le show de l'abbé. Voici Mexico pour

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1: Hey, je veux saluer ceux et celles qui sont en congé aujourd'hui. Je parlais du week-end qui a été fort actif avec la fête des mères. On a eu droit à de quelques rassemblements. Mais il y en a qui sont sur la job, hein, qui travaillent le samedi, le dimanche. Et pour qui le week-end, c'est là, là. C'est le lundi, mardi pour faire les petites commissions, les rendez-vous. Alors, merci au moins de le faire au son de haut pour le meilleur de la musique. Dites-vous au moins que c'est plus tranquille dans le magasin, hein? Ça fait partie des avantages. Et parmi les avantages, musicalement parlant, Youngblood, Zombie, à venir.
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4: Lundi, les pêcheurs de homards prennent la mer ce matin au large de Sept-Îles et Port-Cartier. Cette pêche commerciale a gagné en importance dans l'industrie depuis l'ajout de plusieurs permis l'an dernier. Les usines comme Humec à Sept-Îles se sont mieux équipées avec des viviers pour la mise en marché du homard de la Côte-Nord. Et puis la semaine de la police s'est ouverte hier avec le déjeuner des agents de la paix au profit de la maison d'aide et d'hébergement autour d'elle de la fête des mères à Sept-Îles. La Sûreté du Québec célèbre la semaine de la police du 10 au 16 mai. Plusieurs activités sont proposées sur la Côte-Nord, dont un kiosque d'information à la bibliothèque de Sept-Îles. Demain, détails

j'adore le matin sortir de la maison puis d'entendre des petits oiseaux piailler, là, je sais pas trop, de faire leur petit bruit qui est complètement charmant. Mais vous savez que dans la vie des oiseaux, il y a une nouveauté, les mégots de cigarettes pour leur nid. Je vous présente le phénomène dans quelques minutes, mais juste avant, Eagle Eye Cherry avec le meilleur de la musique à haut.

0: les oiseaux. Moi, j'avoue que je trouve ça zen. J'ai une mangeoire devant la fenêtre où je lave la vaisselle, là. Puis, je regarde ça, manger des petites graines, et ça m'emballe. Mais certains oiseaux, en milieu urbain, très éloignés les uns des autres, on parle de l'Angleterre, la Pologne, la Nouvelle-Zélande, l'Australie et même au Mexique, utilisent des mégots de cigarettes lors de la construction de leur nid. Surtout les filtres usagés, parce que une fois effilochée, la matière sert de revêtement au fond du nid. Et en plus, on a fait des analyses là-dessus, puis la santé des oisillons est élevée dans les nids qui contiennent des mégots parce qu'il y a comme une espèce de réaction antiparasitaire. Donc, un produit qui est connu dans la présence de nicotine dans le filtre et qui donnerait un petit boost aux oisillons qui survivent un peu mieux avec des mégots de cigarettes. Faut dire que c'est pas idéal. Évidemment, on souhaite qu'il y en ait le moins possible, mais ça reste qu'il y a un petit côté positif malgré tout le négatif entourant la cigarette. Matt Meissen à venir avec le meilleur de la musique à haut.
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1: Oh. C'est une bonne idée, dans le fond, de pouvoir se mettre dans le bain avant que l'événement arrive vraiment chez nous. La playlist de l'Omnium avec Joe Robichaud, Bouli et Pat et les Chiens de Ruelle qui est maintenant accessible. L'Omnium dans le vent de la rivière Moisy qui a lieu le 10 et le 11 juillet prochain. Alors, on nous précise via la page Facebook de l'événement qu'il y a des effets secondaires possibles. Augmentation soudaine de votre hype pour juillet. Envie de jouer au volleyball toute la journée et peu de sommeil pendant 3 jours. C'est ce qui est au menu. Détails sur la page Facebook Omnium dans le vent maxi. 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
1: Bon lundi, les pêcheurs de homards prennent la mer ce matin au large de Sept-Îles et Port-Cartier. Cette pêche commerciale a gagné en importance dans l'industrie depuis l'ajout de plusieurs permis l'an dernier. Les usines comme Humec à Sept-Îles se sont mieux équipées avec des viviers pour la mise en marché du homard de la Côte-Nord. Et puis la semaine de la police s'est ouverte hier avec le déjeuner des agents de la paix au profit de la maison d'aide et d'hébergement autour d'elle de la fête des mères à Sept-Îles. La Sûreté du Québec célèbre la semaine de la police du 10 au 16 mai. Plusieurs activités sont proposées sur la Côte-Nord, dont un kiosque d'information à la bibliothèque de Sept-Îles. Demain, détails sur macotenord.com.

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0: plaît, Denis.
1: Je salue les mamans qui flottent encore de ce beau week-end plus que parfait qu'ils ont eu avec chum, enfants, puis encore des mamans de cœur qui ont passé de très, très bons moments. Va falloir se reprendre aussi de notre bord pour la fête des pères bientôt. En musique, Hate Me, Blue October, à haut. Oh.

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1: Ce sera la victoire des Canadiens. Stade pour les Canadiens. Le 23e de l'histoire. Et ils battent un record du sport professionnel. Ils battent le record des Yankees de New York. C'est chose certaine. Le Canadien qui remporte sa 24e.

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se met dans le bain pour ce match attendu demain au Centre Bell. Les Sabres de Buffalo qui vont peut-être manger encore une rince de la part du Canadien de Montréal. Voici Jonas and the Massive Attraction à haut.

0: Hey, j'ai constaté ça dernièrement. Hey, ma fille me parlait beaucoup de balles de stress parce que il y avait des fêtes d'amis, puis elle disait, mon amie, elle me demandait des balles de stress. Ben, des balles anti-stress, là. Moi, je connais ça, mais il y a une mode autour de ça. Mais ben là, imaginez-vous que sur TikTok, on présente maintenant des anxiety bags, des trousses contre l'anxiété, surtout auprès des jeunes femmes en quête de moyens pour décompresser. On a aussi le calm down kit, qui est une trousse d'apaisement. Là-dedans, qu'est-ce qu'on retrouve? Des bonbons, carnets, stylos, des jouets sensoriels, l'acétaminophène, de l'huile essentielle à la lavande, il paraît que ça apaise, et des lingettes fraîches. Est-ce que c'est efficace? Mais je pense que ça reste un bon outil pour garder ça en tête, mais je trouve que c'est bon de voir à quel point on cherche des solutions et on identifie qu'il y a de l'anxiété aussi qui nous habite. Ça peut aider à transitionner vers d'autres moyens, comme un spécialiste. Weezer, Beverly Hills, ça s'en vient de l'album Make Believe que j'ai pas mal usé à la corde. Dans quelques minutes à peine, à haut.
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1: Toujours apprécié de vous savoir si nombreux branchés à haut pour le meilleur de la musique, et ça, aux quatre coins du Québec. Bon, on décante un peu de ce très bon match qui nous a bien impressionné de nos amis les Canadiens de Montréal. On va remettre ça demain. Alors, petite journée de répit. Salutations à ceux et celles qui sont sur la route. Au travail encore, qui, oui, vont être là au poste pendant...

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7: Bon lundi, les pêcheurs de homards prennent la mer ce matin au large de Sept-Îles et Port-Cartier. Cette pêche commerciale a gagné en importance dans l'industrie depuis l'ajout de plusieurs permis l'an dernier. Les usines comme Humec à Sept-Îles se sont mieux équipées avec des viviers pour la mise en marché du homard de la Côte-Nord. Et puis la semaine de la police s'est ouverte hier avec le déjeuner des agents de la paix au profit de la maison d'aide et d'hébergement autour d'elle, de la fête des mères à Sept-Îles. La Sûreté du Québec célèbre la semaine de la police du 10 au 16 mai. Plusieurs activités sont proposées sur la Côte-Nord, dont un kiosque d'information à la bibliothèque de Sept-Îles. Demain, détails sur macotenord.com.

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2: Ben salut tout le monde, vous êtes en compagnie de Richard Z. Sirois et accessoirement de Sylvain Caron.
3: C'est pas grave, l'accessoire est en feu.
2: Hey, avec ta belle veste des Canadiens de Montréal.
3: Oui, monsieur. Ben oui, encore.
2: Hey, quelle belle victoire hier. Ah,
3: hier, on a... honnêtement, hier, le Canadien a dominé sur presque toutes les facettes de jeu. C'était du bon hockey. Bon, pas toujours propre, là. Ouais. Des deux côtés, OK? Là, je vais me faire l'avocat du diable. Mais tout ça pour dire que ça promet... L'ambiance est à son meilleur. Et ça promet pour le match de demain.
2: Et des joueurs qui s'illustrent. Kirby Dack, Alex Newhook, pendant la saison, est-ce qu'ils sont utiles à l'équipe?
3: Ben oui, mais regarde, t'as la réponse.
2: Ben oui. La réponse est oui. Voici U2 avec Pride in the Name of Love, le meilleur de la

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1: Ben, le hit marquant appartient à Jimi Hendrix et son groupe Jimi Hendrix Experience. Une chanson qu'on a été chercher dans le troisième sous-sol de la bâtisse.
2: Ben, c'est à peu près ça, parce qu'on l'a pas entendu souvent, celle-là, ça va faire du bien.
1: On l'avait oublié, c'est que le 11 mai, comme aujourd'hui, mais en 2003, décès de Noel Redding. Lui était bassiste de Jimi Hendrix. Il a joué pour pratiquement tous les grands succès de Jimi. Mm-hmm. Et là, jusqu'à sa mort, Redding avait engagé des poursuites contre la succession Hendrix.
2: OK.
1: Pour obtenir un paiement estimé à près de 5 millions de dollars pour sa participation aux enregistrements, semble-t-il qu'il n'a pas eu les crédits qu'il méritait. Ça s'est réglé quelque part à l'amiable. C'est ça. À un moment donné,
2: il méritait là, quelque part. Vous allez me dire, c'est des millions. Mais oui, c'est sûr. Mais c'était son dû.
1: Mais nous, ce qui compte, c'est de l'écouter.
2: C'est ça.
1: Noel Redding à la basse. Voici Jimi Hendrix avec All Along the Watchtower. Le meilleur de la musique, c'est toujours ici à O.
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0: ici, c'est toujours le meilleur de la musique sur le réseau Arsenal Media, le plus grand radio diffuseur au Québec. On a un quart d'heure non-stop devant nous avec, entre autres, Van Halen, R.E.M. Et ça va commencer avec John Bon Jovi. J'ai déjà été jaloux de sa belle chevelure.
1: Ben, t'as déjà eu une chevelure relativement longue.
0: Oui, mais j'avais pas sa belle face, c'est ça.
1: Ah là, non, c'est ça. Là. C'est sûr que la face venait pas avec, mais ça, c'est une autre histoire.
0: C'est ça, mais j'avais quand même les cheveux très longs comme le beau John. Dernier show de Bon Jovi, c'était en 2022. Il y a eu des problèmes de corde vocale, semble-t-il que ça va mieux. Lui est né en 62 dans le New Jersey, ouais. Près de chez Bruce Springsteen. Il a commencé son parcours dans l'industrie musical en balayant les planchers de studio et pendant que le monde était parti, la nuit enregistrait des démos. Et quand le monde revenait, le studio était
1: comme
0: propre.
1: Comme si de rien n'était.
0: C'était tout propre, il y avait des chansons en banque. On va écouter Bon Jovi dans un instant avec You Give Love a Bad Name, le meilleur de la musique. C'est toujours ici à O.
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2: 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Ben, ça se conclut avec Tripping Daisy, I Got a Girl. Toi qui, à un moment donné, t'as eu deux choix dans la vie. Soit devenir un grand journaliste sportif ou soit travailler avec moi. T'as décidé de travailler avec moi. Hey, t'en penses quoi du gardien de bêche qui va baver les joueurs des Sabres?
3: Ben, écoute, ça fait partie un peu d'une certaine stratégie, mais c'est à faire attention à un moment donné parce que, oui, jouer dans la tête de l'autre équipe, ça va. Quand tu fais le travail, ça va.
2: Oui.
3: C'est si ça se met à moins bien aller. Et là, les joueurs des Sabres, c'est sûr qu'on va continuer à charger le filet. On donne les deux minutes, ça a l'air. C'est incroyable. L'arbitrage en laisse passer des deux côtés, ouais. Je l'avoue. Mais à un moment donné, je pense toujours aussi à la santé des joueurs.
2: Ben, de faire le ménage devant notre filet, c'est correct. Mais après le but de Slavkovski, Dobesh a été devant le banc des joueurs pour les narguer puis avec des gros mots.
3: Et puis on surveille ce soir l'Avalanche du Colorado contre le Wild du Minnesota. L'Avalanche est toujours en salle avec une avance de 2-1 dans cette série.
2: Voici Niagara avec 1 million d'années, le meilleur de la musique. C'est ici à O.
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1: Quelle belle chanson, le colocasse. Le but.
2: Ben, ça tombe bien, c'est dans la thématique.
1: Parfait pour conclure ce show radio. Demain, entre autres, Jean Leloup, les Clash Nirvana. Merci Sylvain Caron à la production de ce show radio.
2: À demain, mon homme.
1: Je vous invite à rester à l'écoute des stations hautes du réseau Arsenal Média parce qu'ici, c'est toujours le meilleur de la musique. À demain, tout le monde. Salut. Bye.
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8: Lundi, les pêcheurs de homards prennent la mer ce matin au large de Sept-Îles et Port-Cartier. Cette pêche commerciale a gagné en importance dans l'industrie depuis l'ajout de plusieurs permis l'an dernier. Les usines comme Humec à Sept-Îles se sont mieux équipées avec des viviers pour la mise en marché du homard de la Côte-Nord. Et puis la semaine de la police s'est ouverte hier avec le déjeuner des agents de la paix au profit de la maison d'aide et d'hébergement autour d'elle, de la fête des mères à Sept-Îles. La Sûreté du Québec célèbre la semaine de la police du 10 au 16 mai. Plusieurs activités sont proposées sur la Côte-Nord, dont un kiosque d'information à la bibliothèque de Sept-Îles. Demain, détails sur macotenord.com.

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4: Hello, hello, bon début d'après-midi, Olivier Poitras qui vous retrouve en ce lundi 11 mai. Un gros merci d'être branché sur nos ondes, peu importe d'où vous nous écoutez. C'est un plaisir de vous savoir là, un plaisir de vous retrouver en ce début de semaine. J'espère que le week-end a été bon pour vous, que vous avez pu en profiter en masse. On a de la bonne musique qui s'en vient dans les prochaines minutes, entre autres. On aura du Tame Impala avec Dracula, ça s'en vient. George's Rush Shotgun, et on part ça avec Youngblood et Zombie. Bon lundi sur nos ondes.

Ben, vous l'entendez de plus en plus et c'est une nouveauté depuis maintenant une semaine sur nos ondes radio. Elle est parmi les chansons les plus chasamées de du dernier mois. Dans le top 5, rien de moins. Tame Impala avec Dracula, c'est ce qu'on s'offre. Je vous souhaite un bon lundi à haut.

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1: 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Dans les prochaines minutes, qui s'en vient, la musique de Blink-182 avec What's My Age Again. Et au retour, c'est Noah Kahan avec The Great Divide. Bon lundi.
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Le meilleur de la musique qui se poursuit jusqu'à 15h, jusqu'au trafic. Olivier Poitras qui vous accompagne. Un gros merci d'être branché sur nos ondes. Dans les prochaines minutes, on va revenir sur cette belle victoire du Canadien de Montréal hier contre les Sabres de Buffalo. Pour l'instant, ce qui s'en vient, vous aurez la musique de Morgan Wallen dans quelques minutes. Mais tout de suite, c'est Patrice Michaud. Ah, oh.

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a eu droit à toute une performance du Canadien de Montréal hier. Victoire de 6-2 contre les Sabres. Le Canadien qui prend les devants dans la série 2-1. Prochain match, c'est demain soir encore du côté de Montréal. Ouah! Évidemment, on va souhaiter que ça se poursuive pour le Canadien. On va souhaiter que le Canadien continue aussi de jouer de cette façon jusqu'à la fin des séries parce que, je veux dire qu'hier, c'était pratiquement une leçon de hockey. C'est le fun à voir, ça. Dans les prochaines minutes, ce qui s'en vient, entre autres, la musique de Somber avec Back to Friends. Un gros merci d'être là. Je vous souhaite un excellent lundi sur nos ondes.

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4: Lundi, les pêcheurs de homards prennent la mer ce matin au large de Sept-Îles-et-Port-Cartier. Cette pêche commerciale a gagné en importance dans l'industrie depuis l'ajout de plusieurs permis l'an dernier. Les usines comme Humec à Sept-Îles se sont mieux équipées avec des viviers pour la mise en marché du homard de la Côte-Nord. Et puis la semaine de la police s'est ouverte hier avec le déjeuner des agents de la paix au profit de la maison d'aide et d'hébergement autour d'elle, de la fête des mères à Sept-Îles. La Sûreté du Québec célèbre la semaine de la police du 10 au 16 mai. Plusieurs activités sont proposées sur la Côte-Nord, dont un kiosque d'information à la bibliothèque de Sept-Îles. Demain, détails sur macotenord.com.

0: on sera pas en retard.
1: Je suis tombé sur un article qui parle du meilleur exercice pour vous tenir en forme côté physique, côté cardio et côté mental. Il y en a un, entre autres, qui retire l'attention. J'en parle dans les prochaines minutes. Pour l'instant, c'est 21 Pilots avec Stressed Out. Le meilleur de la musique, c'est à haut.

0: tombé sur un article sur un magazine d'entraînement qui parle évidemment des bienfaits de l'entraînement et tout ça, et qui vous parle entre autres d'une activité physique à faire si vous voulez avoir un bon cardio, une bonne santé physique bien sûr, mais aussi une bonne santé mentale. Et semble-t-il, et là en plus que le beau temps s'installe, que le soleil est là, la chaleur s'en vient aussi, l'une des meilleures activités à faire, c'est le vélo. Et là, peu importe si vous aimez faire du vélo de route, vous aimez faire du vélo de montagne, vous aimez faire du fat bike, vous aimez faire du vélo stationnaire à la maison, on s'en fout. Semble-t-il que c'est l'une des meilleures façons de décompresser et d'aider sa santé mentale. Pensez-y. L'année prochaine, Matt Mason avec Downstairs, ça s'en vient, restez là.
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1: Après la musique de Louise Attaque, Olivier Poitras qui poursuit ça avec vous jusqu'à 15h, jusqu'au trafic. Et oui, on poursuit ça en musique dans les prochaines. Sugary avec Fly, ça s'en vient à l'instant. Vince Lemire.

Un gros merci d'avoir été branché sur nos zones cet après-midi. Restez là parce que dans les prochaines, c'est le trafic à compter de 15h et à 18h. Manquez pas non plus Choc Noël avec les hits. On se retrouve demain. Salut!

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10: Lundi, les pêcheurs de homards prennent la mer ce matin au large de Sept-Îles et Port-Cartier. Cette pêche commerciale a gagné en importance dans l'industrie depuis l'ajout de plusieurs permis l'an dernier. Les usines comme Humec à Sept-Îles se sont mieux équipées avec des viviers pour la mise en marché du homard de la Côte-Nord. Et puis la semaine de la police s'est ouverte hier avec le déjeuner des agents de la paix au profit de la maison d'aide et d'hébergement autour d'elle, de la fête des mères à Sept-Îles. La Sûreté du Québec célèbre la semaine de la police du 10 au 16 mai. Plusieurs activités sont proposées sur la Côte-Nord, dont un kiosque d'information à la bibliothèque de Sept-Îles. Demain, détails sur macotenord.com.

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1: On est prêt pour une autre belle semaine. J'espère que c'est votre cas. Ça, c'est sûr et certain que si vous êtes partisan du Canadien aujourd'hui, il ne devrait pas avoir de problème. On est dans la bonne humeur pour une autre semaine sur votre fréquence. Partout dans l'Est du Québec, Sylvain Caron qui...

peu plus tard avec mes collègues du matin, Mathieu également, Stéphanie, qui vont venir nous retrouver aussi pour les meilleurs moments des 100 000 matins, mais plus tard, d'ici la fin de l'émission. Beaucoup de choses dans le domaine spectacle. Et un peu plus tard, je vais vous parler d'Iron Maiden, cinéma, si on mélange les deux, j'en dis pas plus long, avec des tailles de météo à surveiller pour les prochaines heures, parce qu'on a quand même une belle journée. Et est-ce que ça va se poursuivre ainsi pour les prochaines heures? Ben, ça semble positif pour ce soir, cette nuit matinée. C'est dégagé en cours de soirée, minimum à plus 4. On retrouve le soleil demain. Pas très similaire également pour ce qui est de Rimouski. Ça se dégage ce soir. Et pour ce qui est de Sept-Îles et Port-Cartier, également un ciel dégagé ce soir, minimum à moins 3 pour Sept-Îles et Port-Cartier.

Maiden et le cinéma. Et pourquoi je vous en parle cet après-midi? Là, vous allez me dire, ben voyons donc, avec ça, ça va être le fun, biopic sur Iron Maiden. Non, pas nécessairement. Et c'est plutôt le chanteur d'Iron Maiden qui est en vedette. Et en français, s'il vous plaît, parce que son légendaire chanteur, Bruce Dickinson, qui a prêté sa voix et ses traits, en français, comme je le mentionnais, un personnage clé d'un film coloré et inspirant de 9 minutes qui sera également d'une compétition d'un prestigieux festival international du film d'animation d'Annecy au mois de juin prochain. Et donc, ce sera donc un court-métrage plein de surprises de Catherine Lepage, ultra forte. Donc, on va retrouver, d'ailleurs, un petit peu d'Iron Maiden là-dedans, même si la musique utilisée pour le film n'a rien à voir avec Iron Maiden. Ben, c'est quand même intéressant, ce sera à surveiller.

0: jeunes de la Côte-Nord qui ont pris part aussi à ces équipes d'Espoir Québec. Secteur Rimouski, faites-moi signe, mais je veux saluer Olivier Pelletier, Théo Gauthier également, Malik Mios qui font partie de la délégation plus de Matani, là, qui donc a participé au défi de la relève Hockey Québec, Espoir Québec, et remporté la deuxième place, médaille d'argent pour ces belles jeunesses. Bravo à vous autres de passe. Avant d'aller en détail la météo, on dit un beau bonjour à la gang de Portes et Fenêtres Rimouski également, du côté du Maxi Matane et aussi du centre de formation professionnelle. Ça, c'est pour celui de Sept-Îles. On va saluer d'autres gens aussi de Port-Cartier un peu plus tard dans la vallée, de partout dans l'Est du Québec, parce que vous êtes bien branchés sur vos radios haut avec Sylvain qui vous accompagne jusqu'à 18h. Et entre-temps, tiens, on va jeter un coup d'œil sur ce qui nous intéresse, détail de la météo. Est-ce qu'on va pouvoir en profiter cette semaine? On aura la réponse tantôt.
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7: 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Première portion de semaine très intéressante. Ça se poursuit jusqu'à mercredi, cette belle séquence-là. Alors que ce soir, on a dû dégager minimum à moins 3, mais ressenti à moins 8 la nuit prochaine, je voulais vous le dire. Avec du soleil pour la journée de demain mardi. Quelques nuages en mi-journée, du vent d'ouest de 20 km/h, un maximum à 9 degrés. On va le prendre à Sept-Îles et Port-Cartier. Et c'est encore mieux pour la journée de mercredi parce que le soleil sera du rendez-vous. Le maximum attendu est à 10 degrés. Et on a ce souvenir, ce One Hit Wonder de Jesus Jones pour vous autres.
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l'automne de prochain. Francis Descamprés qu'on vient de s'offrir en musique et eux, depuis maintenant quelques semaines, nous offrent du nouveau matériel, le bon album à se procurer pour les Mumford & Sons qu'on va vous faire entendre avec cette collaboration de Ozier avec Robert Ben Mann. Et par la suite, ben on va pouvoir vous revenir avec... Hey, mais on parle déjà du Bye Bye. Le prochain à venir en 2026. Rien qu'au mois de mai, cool, non?

0: Can we make a start?
1: Ben oui, on parle du bye-bye, hein, même si on est au mois de mai, parce qu'on a déjà annoncé du côté de Radio-Canada qu'Anne Dorval, Antoine Bertrand, Stéphane Rousseau, Pierre-Yves Roy-Desmarais vont reprendre le collier cette année. Catherine Levac, Virginie Fortin, Patrick-Emmanuel Abelard également, Sinem Cara qui vont participer également à cette 51e édition de l'émission de fin d'année, vue par plus de 4 millions de personnes lors de sa dernière édition. C'est un classique télévisuel, hein? On peut pas s'en sortir. Et classique musical des Colocs pour vous autres.

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1: Et je vous pose la question du jour dès maintenant et vous dire que d'ici la fin de l'heure, on va avoir une première salve de réponses parce que, disons que la question est très populaire encore une fois aujourd'hui, à savoir quel est votre humoriste préféré, qui vous fait le plus rire parmi les humoristes, gars, filles. Et on va pouvoir en dévoiler quelques-unes de vos réponses au cours des prochains instants. Parce qu'on va laisser place tantôt à mes collègues du matin, Mathieu, Stéphanie, qui vont revenir pour le dire sur cette belle victoire du Canadien de Montréal hier face aux Sabres de Buffalo. La série n'est pas terminée. Là, en écoutez, il y en entend quelques-uns, quelques-unes. Là, c'est « Hey, c'est fini, on met 116. » Attendez, ou en 5. On verra pour la suite des choses. Parce que les Sabres, je ne pense pas qu'ils aient dit leur dernier mot. Mais ce sera à suivre. On va en reparler tantôt pour notre chronique La Game. Et on va se retrouver à la fin de l'heure pour vos réponses à une question du jour.

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0: Ah, le partisan du Canadien avait le olé olé facile en tabarnouche hier, hein? Avec une grosse victoire de 6-2 du tricolore contre les Sabres de Buffalo. Le Canadien qui prend les devants 2-1 dans sa série. Et le Canadien a appliqué hier la même formule qui avait sensiblement fait son succès vendredi dernier à Buffalo. Bon, c'est match numéro 1. On avait l'impression que le Canadien avait de la difficulté à chercher ses repères. Et après la rencontre de vendredi soir, après la rencontre de mercredi, le match numéro 1, Martin Saint-Louis avait dit, on a pris les notes qu'on a à prendre. Et visiblement, ces notes-là, on a gardé le calepin pas trop loin parce qu'on a appliqué la formule vendredi. Et on l'a appliqué hier également, malgré le fait que les Sabres ont voulu faire un statement tout de suite en partant, en mettant de la pression sur le Canadien, en venant marquer le premier but. Il n'y avait même pas une minute d'écoulée en première période que les Sabres étaient déjà en avant 1-0. On n'a pas senti de panique chez le Canadien. Où est-ce que ça aurait pu arriver également? Parce que là, machine des Sabres a rentré. Puis, let's go! Là, on a mis de la pression en zone offensive. Et puis, fait comme, oh, OK, ça va-tu être comme ça toute la rencontre? Finalement, non. Ça s'est tassé. Malgré le fait que ça a brassé hier. On va se le dire. En particulier avec une séquence où est-ce que on s'en est pris à Jakub Dobesch. Beck Malmsten en deuxième période qui a rentré dans le gardien de but de façon plus ou moins subtile. Ça a donné lieu à une escarmouche. Oui. Heureusement, Dobesch s'est relevé, a pas semblé plus ébranlé que ça parce qu'il s'était passé, parce qu'après ça, il a continué d'être lui-même et de défier les tirs des joueurs des Sabres tout au long de la rencontre.
1: C'est drôle parce que Dobesch, tu sais, on sait que dernièrement, il a voulu comme se concentrer puis mettre de côté un peu tout ce qui est médias puis rencontres journalistiques.
0: Ben, en fin de saison, c'est ce qu'on a fait.
1: Ouais. Puis là, écoute, c'est un émotif, là. Il y a de l'émotion dans l'air. C'est même avancé vers le banc des Sabres pour invectiver ses rivaux, sorti du net juste pour prendre la parole. Puis c'est drôle parce que Martin Saint-Louis a dit, on lui a posé la question, t'en penses quoi, tu sais, que Dobesch fait ça? Du moins, entre les coups sifflés, là, je contrôle pas tout, là.
0: Non, c'est ça. Puis ça se passe à Adlas, ça se passe entre les joueurs, là,
1: aussi, exact.
0: Oui, les coachs ont quand même leur mot à dire un peu à travers tout ça, mais ça reste que...
1: Tant que ça retarde pas le jeu.
0: Les acteurs principaux de cette pièce de théâtre, là, qui se joue sur la glace, ben ça reste les joueurs de hockey, là, tu sais. Puis c'est drôle, je lisais aujourd'hui Journal de Montréal, Journal de Québec... chronique de Jonathan Bernier. Hey, c'est drôle, ce gars-là, j'ai été au cégep avec. Puis il suit le Canadien pour le journal. Il disait que Jakub Dobesch, bon, avec les arrêts qui se multiplient, puis même avec sa grand gueule, il dérange les Sabres parce que il y a une grand gueule. Les gars des Sabres, ils disent des bêtises, ben ils le répliquent, tabarnouche, tu sais. Ce qui fait que ça, à la longue, ça finit par gosser les joueurs. Tu sais, il finit comme par leur rentrer dans la tête.
1: Ouais.
0: C'est comme, ah ouais, tiens, je bloque. That's it, tu sais. Alors les Sabres vont devoir trouver comme une espèce de façon de faire l'inverse, de rentrer dans la tête de Dobesch, chose qu'ils n'ont pas réussi à faire jusqu'à maintenant. Et les Sabres aussi vont devoir mettre de côté le fait que c'est bruyant un Centre Bell en série. Les partisans du Canadien ont quasiment leur mot à dire sur ce qui se passe à Adlas, à quel point ça fait du bruit dans l'aréna. Et même après la rencontre hier, Rasmus Dahlin, le capitaine des... Tage Thompson, pardon, des Sabres de Buffalo, dit « Ouais, la foule... ça nous a dégonflé un petit peu, là. »
1: OK, t'sais. On était en net tant que ça.
0: Oui. Ils étaient pas prêts pour le Centre Bell hier. Ils ont laissé nos émotions l'emporter. Puis ça a paru parce que, tu sais, quand ça se met à brasser, ben c'est ça. C'est parce que tu as un petit peu de difficulté à contrôler tes émotions. Puis les Sabres qui vont devoir trouver une solution à tout ça pour essayer de faire abstraction des 21 000 personnes très bruyantes dans le Centre Bell. Puis n'empêche que physiquement parlant, les Sabres restent quand même encore gros, là, tu sais. On a encore de l'énergie, il faut juste trouver la façon de contrer ce qui a fait le succès du Canadien dans le match de vendredi puis dans le match d'hier, là, tu sais. Puis de toute façon, hey, c'est juste 2-1 dans cette série-là, là. On avertit les fans du Canadien, c'est pas fini, là. C'est pas fini. Mais si votre club continue de jouer bien comme ça, ben ça devient compliqué pour les Sabres. Ça, c'est sûr. On l'a vu hier. à quel point le Canadien a pris le contrôle de la rencontre et qu'à un moment donné, je veux dire, c'était comme inévitable là, de dire que bon, OK, je pense qu'on prépare déjà le, on prépare déjà le prochain match là, juste de la façon que les joueurs se sont brassés le camarade en fin de rencontre hier.
1: Ah, se brasser le camarade.
0: Bon, oui, c'est ça, puis ça... Puis de toute façon, je veux dire, c'est tout à fait normal que ça arrive à un moment donné.
1: Ah non, mais c'est parce que les gars jouent ensemble. Ils jouent l'un contre l'autre, ils commencent à avoir des habitudes, ils commencent à avoir même, tu sais, quand il y a un peu d'escarmouche sur la glace, là, il y a peut-être un petit une petite phrase qu'ils leur dit dans l'oreille, là, qui ont dit le dernier match puis l'autre match avant, là, il y a quelque chose qui se passe.
0: Puis tu sais, ça a paru avec, entre autres, certains événements. Tu sais, on parlait de Malechtin qui est rentré dans Jakub Dobesch, ça a brassé. Les joueurs du Canadien ont fait comme « Hey, vous toucherez pas notre gardien de but » et ils ont répliqué surtout de la ils ont répliqué physiquement, ils se sont donné une coupe de taloche, mais ils ont répliqué de la meilleure façon qu'ils pouvaient aussi. Ils ont profité d'un avantage numérique sur ce jeu-là et ils ont fait payer les sabres, littéralement. Ça fait ça, c'est ta meilleure arme que tu peux disposer. Mm-hmm. Quand il y a des débordements d'émotions comme ça, que l'adversaire est puni, ben, il faut que tu y fasses payer le prix. Il faut que tu marques en avantage numérique. Puis, yeah, ça a fonctionné pour le Canadien. T'sais, enfin, Cole Caulfield a fini par marquer. T'sais, ça faisait quand même un petit bout de temps qu'il avait pas scoré le petit Cole. T'sais, ça faisait quand même son deuxième but depuis le début des séries. Puis, je veux dire... ça faisait quand même, je pense, 6 matchs qu'il n'y avait pas marqué Cole Caulfield. Donc, lui aussi, ça a dû être comme une espèce de soulagement. Bon, la suite des choses, ben prochain match, c'est demain. Du côté du Canadien, on applique la même formule que vendredi puis hier, parce que ça les a bien servis. Tu sais, la manière de jouer contre les Sabres qui ont mis de l'avant depuis vendredi, qui ont répliqué la même recette hier... Bon, on la change pas. Il y aura pas de changement dans l'alignement de Martin Saint-Louis.
1: C'est où qu'ils vont jouer mardi?
0: Ils jouent au Centre Bell.
1: Encore à Montréal, OK.
0: Oui, c'est le deuxième match à Montréal. Tu sais, ça fait ils ont pas de raison de changer la recette. Ouais. Ça a bien fonctionné. C'est au Sabre de trouver une façon de faire pour arriver à égalité à domicile pour le match numéro 5 plus tard cette semaine. Donc, du côté des Sabres, il y aura ajustement à faire parce que, visiblement, ça fait 2 matchs que le Canadien applique une formule qui leur réussit bien, puis on semble pas avoir trouvé de réponse sur comment contrer ça. Alors, ça va faire partie des trucs qui vont être à surveiller pour le match demain. Bien évidemment, ça risque d'être encore une fois très, très populaire. Et, tu sais, je lisais sur les réseaux sociaux puis sur d'autres sites d'information que le Canadien fait du bien au système de santé québécois aussi, hein? Parce que quand il y a un match du Canadien...
1: On oublie nos problèmes!
0: Ben, il n'y a pas grand monde des urgences.
1: Ah ouais, puis il paraît que ça flush pas mal plus les toilettes. J'ai vu ça aussi.
0: Ouais, aux entractes. Aux entractes, fait que, tu sais, c'est ça. On regarde ça aller, tu fais comme, ben tabarnouche, hein, espérons que le Canadien va faire plus de chemin, un chemin plus long en série. Tabarnouche, si c'est bon pour désengorger nos urgences, ben tabarnouche, on va le prendre comme moyen. Là.
1: Et c'est bon pour le moral, comme le dirait la compagnie Créole.
0: Ça, c'est sûr. Alors, match numéro 3 à surveiller demain soir au Centre Bell. Go, Habs,
2: go! Tous derrière le CH. Go, Habs, go!
3: C'est chose certaine, le Canadien qui remporte sa 24e Coupe Stanley de son histoire.

0: Question du jour, à savoir, quel est votre humoriste favori? Danny Dufour, c'est la réponse de Nathalie Rail avec Valérie Bernier qui me mentionne Sam Breton, Jérémy Demé, Linda Bernier, elle de son côté, c'est Boucard Diouf, Jean-Marc Parent, Simon Leblanc également dans sa liste. On a, non, notre Nathalie Deschaines cette fois-ci, elle répond Simon Leblanc, Francine Lamar qui nous souhaite un bon début de semaine, Bertie Dancos, c'est Martin Matt qui l'a sélectionné. On aura une deuxième vague de réponses parce que là, ça continue d'entrer. D'ailleurs, on vous invite à le faire via texto au 88-562-8181 et sur nos différents portails pour ce qui est de la question du jour. Julie Barriot, elle, a mentionné Jean-Michel Anctil dans sa liste, tiens, pour compléter la liste. On va se retrouver dans quelques instants. Le temps de s'informer, le temps de vous proposer les détails de la météo et bien sûr qu'on revient avec une petite note sportive. Match à surveiller, Ligue nationale de hockey et rappel de joueurs chez le Canadien de Montréal.
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4: La ville de Sept-Îles accueillera l'autrice, compositrice, interprète Sarah Dufour lundi à titre de porte-parole de la Semaine nationale des travaux publics. Elle participera à l'activité porte ouverte au complexe des travaux publics. Des représentants de l'association Travaux publics Québec accompagnent la porte-parole dans sa tournée qui débute à Sept-Îles. L'artiste originaire de Dolbeau-Mistassini se transformera pour l'occasion en reporter afin de mettre de l'avant des réalisations marquantes comme la nouvelle usine de traitement des eaux. Le marché du bois d'œuvre devrait amorcer une reprise graduelle en 2026, alors que la construction résidentielle aux États-Unis doit encore répondre à d'importants besoins en logement. C'est du moins l'analyse d'Alexandre Larouche, économiste en chef au Conseil de l'industrie forestière du Québec. L'économiste s'est dit plutôt optimiste pour l'avenir. La crise en foresterie a entraîné plusieurs pertes d'emplois à Port-Cartier et Baie-Comeau. Et puis l'Ordre du Mérite Nord-Côtier honorera à Sept-Îles cette année des personnalités de Baie-Comeau et Port-Cartier. 6 candidatures ont été retenues pour l'investiture 2026. France Bédard de Port-Cartier se démarque pour son implication dans le domaine sportif depuis plusieurs années. Les Baie-Comois Dany Racine, Guylaine Racine ainsi que Jean-Paul Gagné à titre posthume se distinguent dans le domaine social. La corporation Véloroute des baleines recevra un certificat d'honneur tout comme le symposium de peinture de Baie-Comeau. Détails sur

monde du sport, ben allons-y avec ce qui est à surveiller, Ligue nationale de hockey, parce que les séries se poursuivent avec match impliquant ce soir une seule formation, deux formations, un seul match, un mot, deux phrases. L'Avalanche du Colorado qui affronte le Wild du Minnesota, l'Avalanche qui mène sa série à deux parties à une jusqu'à maintenant. Et

Et parlons du Canadien de Montréal parce qu'on a fait rappel avec l'élimination du Rocket de Laval, des défenseurs Adam Ekstrom, également David Reinbacher et les attaquants Florian Jekaj et Owen Beck qui ont reçu donc l'invitation du grand club pour poursuivre si besoin est dans les séries de fin de saison. Pendant ce temps-là, la relation de travail entre les Leafs de Toronto et Shane Doan n'est plus, selon l'informateur Pierre Lebrun, celui qui occupait un poste de conseiller spécial au directeur général depuis 2023, écoulait les dernières semaines d'un contrat là, qui devrait expirer le 30 juin. Et selon lui, ben, les deux parties donc ont convenu qu'ils ont passé à autre chose. La victoire de Montréal disputera ce soir le cinquième et ultime match de sa série. Les filles face aux Frost du Minnesota à la Place Belle. L'équipe qui remportera cette rencontre va rejoindre le Charge d'Ottawa en finale de la Ligue de hockey professionnel féminine. Et il y a Evelyn Bennett qui a marqué hier à la 88e minute. Les Roses de Montréal qui ont conservé leur fiche parfaite après trois rencontres cette saison en l'emportant contre Toronto par la marque de 1-0. Maintenant, soubresaut de Dame Nature selon Environnement Canada. Rien de trop vilain, si on veut, pour les prochaines heures. Avec un ciel dégagé ce soir, cette nuit, c'est les ports quartiers avec un minimum à moins 3 degrés. On aura pour le secteur de Rimouski un ciel partiellement nuageux. En soirée, ça se dégage en cours de nuit et ça va relativement bien là, pour le mercure, minimum à plus 2 degrés. Et pour la matinée, c'est aussi un dégagement à venir plus tard en soirée, minimum à plus 4 degrés.

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1: Et je vous dis ça comme ça, à partir de demain et de façon occasionnelle, on va vous donner la chance de gagner des billets pour le gala de lutte qui sera présenté à Matane au cours des prochains jours. On aura la chance de revenir avec plus de détails là-dessus. C'est un petit clin d'œil comme ça, avec d'autres salutations à faire, bien sûr, dans l'Est du Québec, aux gens qui sont branchés un petit peu partout, dans les commerces, les places d'affaires, en y allant d'un petit coucou pour la gang de Mécanique PR du côté de Rimouski, également de Champion Sport du côté de Sept-Îles et Port-Cartier. Et pour le secteur de la Matanie, eh bien, on va saluer les gens de l'usine Sapi. Ils sont très nombreux, nombreuses à y travailler. Donc, salutations à vous autres. Et puis, on va pouvoir vous poser, encore une fois, la question du jour un peu plus tard. Ah, les anniversaires, ben, c'est le bon temps, là. 88-562-8181 via texto pour vous envoyer vos souhaits d'anniversaire. Et puis, on va relayer ça un petit peu plus tard tantôt. Et box office nord-américain, parce qu'il y a des films qui cartonnent là, de plus en plus. Il y a une guerre qui se fait pour le premier rang. On va valider ça au cours des prochains instants. 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

Arrivée de Mortal Kombat 2 dans l'arène, c'est le cas de le dire, pour ce qui est du box-office nord-américain. Mais le film a bien fait, mais pas assez pour se retrouver en tête, justement, du box-office. Il y avait une autre nouveauté dont je vais vous parler, une belle surprise de la fin de semaine avec le film Détective Privé, ou, si vous voulez, Sheep Detectives, comédie policière britannique, produite par Amazon avec un lancement quand même assez intéressant, à 16 millions de dollars de récolte pour une quatrième place au box-office américain, relégué au troisième rang cette fois-ci. Continue d'être dans le top 3 pour le biopic sur Michael Jackson à 36,5 millions de dollars amassés au cours du dernier week-end. Et on s'attendait peut-être à ce que Mortal Kombat 2 se retrouve au premier rang. Je vous dis tout de suite que c'est un meilleur démarrage au box-office que la première mouture avec un 40 millions de dollars amassés. Et celui qui est encore au premier rang, le film, toujours au premier rang, Le Diable s'habille en Prada 2, donc qui a amassé pour le box-office nord-américain 43 millions de beaux dollars au cours de la fin de semaine. Quand même 145 millions de dollars au total pour ce qui est des recettes cumulées aux États-Unis. 430 millions de dollars dans le monde.

0: Anne. Et ce sera demain pour ceux et celles qui ont l'habitude de travailler avec le système Android pour les différents téléphones, les tablettes, ainsi de suite. Donc, c'est demain le gros événement. À l'événement Android Show qui sera présenté à 13h, heure de l'Est, sur la chaîne YouTube, dans un format qui va rappeler celui de 2025, alors que Google préparait un lot d'annonces grand public. Mais là, demain, j'ai bien l'impression qu'on va tenir promesse sur plusieurs nouveautés avancées technologiques et des produits dérivés. On peut parler des lunettes Android XR et donc le nouveau système d'exploitation Android 17 qui est très attendu d'ailleurs. Donc, ce sera à suivre de ce côté-là avec demain, 13h. Avis aux intéressés. Nous, on s'intéresse aussi aux détails de la météo. C'est ce que j'ai pour vous après ceci.
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5: Pour les prochaines heures, on a un ciel dégagé. Ce soir, cette nuit, minimum à moins 3 degrés, avec un refroidi, oui, à moins 8 la nuit prochaine. Ça sent ça, hein? Ça redresse le poil un peu pour la journée de demain. C'est le retour du soleil, quelques nuages en après-midi, et on a un maximum à 9 degrés. C'est quand même similaire à ce qu'on a aujourd'hui. Et mercredi, maximum à 10 degrés, avec un beau soleil. Donc, ça va bien du côté de cette île des Ports-Quartiers, avec Luke Combs en musique sur O 99.1 dans les prochaines secondes.
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En venant, ils sont en tournée d'adieu un petit peu partout à travers la province, la formation québécoise, Caen, à venir. Et là, c'est le temps pour les anniversaires. 88-562-81-81 via texto. On vous dévoile ça dans quelques instants. Le temps de vous proposer justement la formation québécoise pour vous faire taper du pied en ce lundi.

0: On a les anniversaires suivants à proposer. C'est l'anniversaire du vénérable et ex-maire Dame Couy, Guy Tanruet. Bonne fête à M. Ruet aujourd'hui. Avec anniversaire aussi pour Guillaume Côté en cette journée. On lui en souhaite une bonne. Mélissa Ouellet également célèbre son anniversaire. Anniversaire pour Adam Bélanger également aujourd'hui. Bonne fête à toi. On a anniversaire pour Marc Bérubé. Bonne fête. Noémie également qui célèbre son anniversaire aujourd'hui. Martin Dugas, qui fait partie des fêtés, qui nous synthonisent sur nos sites Internet de haut. Maxime Anctil, le sportif, c'est son anniversaire aujourd'hui. Bonne fête à toi. Anniversaire également pour Joanie Chassé. Également Martin Sinclair, c'est sa fête. Mon Dieu, ils ont bien du monde aujourd'hui. Rachel Truchon, Karen Bourque, bonne fête à toi. Valérie Lapointe, bien connue dans la région, c'est son anniversaire également, bien impliqué. Et Éric Imbeau. Bon, mais là, avant de perdre le souffle, on va s'arrêter quelques instants pour vous proposer ce gros succès de Youngblood à venir. Et aussi, il ne faut pas oublier, notre samouraï du seconde main, Stéphanie, vient nous retrouver.
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1: La samouraï du seconde main, là, ça a l'air de rien, là, mais ça, c'est un titre qui te demande de l'attention continuelle.
2: Puis j'ai parfois des demandes auprès d'amis de dire, hey, je me cherche ça, t'as-tu vu quelque chose passer? Gênez-vous pas qu'on soit amis ou pas? Je peux me mettre sur le dossier quelques minutes et c'est réglé.
1: C'est quoi tes plus récentes trouvailles cette semaine ben que t'as pu faire en fin de semaine, ouais. Stéphanie? Parce que comme je l'ai dit, c'est non-stop.
2: Tu sais, quand t'achètes un divan là, sectionnel ou quoi que ce soit, puis que tu payes pas le gros prix pour du cuir, ben simili-cuir, là, qu'est-ce que ça fait, Mathieu?
1: Hey, je l'ai déjà eu.
2: Ça, c'est
1: hey, ça s'épluche, c'est dégueulasse. Il y en a partout dans la maison après ça, là.
2: Il y a ça? Ben ouais, tu traînes ça sur ton fond de culotte, les bas,
1: bon,
2: partout.
1: Oui, tu t'en rends même pas compte. Oui, ouais, autant, ben, non, ben, c'est des morceaux de ton sofa.
2: Alors, j'ai trouvé sur le web un divan sectionnel, un peu frippé, pelé. Le simili-cuir décolle comme la peau de ta belle-sœur qui suit un traitement d'acutane. Mais il est la Cadillac du confort.
1: Ah, oh, t'as un choqué. Ça fait que faut que tu fasses des compromis. Tu veux du confort, ça se peut qu'il y ait des morceaux de ton sofa qui partent avec toi, par exemple.
2: Idéal pour garage, camp, bar de danseuse douteux. On a donné les dimensions, mais je pense que c'est un détail dans l'annonce.
1: Le bar de danseuse douteux. Et
2: hey, bon ça, là, j'ai vu ça au... Le souvenir de sous-sol d'église, okay, avec un lot de 200 cartes de bingo. Mais les cartes avec des petites fenêtres que fallait que tu fermes, là.
1: Ah, ça, c'était les meilleures cartes, ça.
2: C'était les meilleures cartes. Fallait
1: t'avais
2: pas que ça
1: besoin. Mais là, t'avais pas besoin de gosser avec des pinouches.
2: Non.
1: Ou encore,
2: pas
1: t'avais
2: de
1: pas besoin d'arriver avec ton étampe. Mais l'étampe est venue plus loin dans l'histoire du bingo.
2: Puis là, quand t'as recommencé à zéro, tu faisais juste prendre ta carte. Toc, donnait un petit coup, les petites fenêtres ouvraient toutes, puis c'était réglé.
1: T'étais prêt à tenter ta chance pour un autre tour.
2: Alors, tu veux te partir du bingo à la maison. Gilles Marin offre tout à Pointe-aux-Outardes pour... on dit pas le prix.
1: Ah, OK.
2: C'est quand c'est 12 345, on se dit, non, il a fait 1, 2, 3, 4, 5.
1: Ouais, pis, c'est bon. Ça. On va jaser du prix. C'est ça, ça veut dire.
2: Voilà. Deux derniers. Un Air Fryer Ninja double, 80 $ c'était dans les petites annonces de l'Abitibi. Elle a nourri plusieurs êtres humains, mais fonctionne encore comme neuve. Malgré son utilisation, je suis certaine qu'elle est plus propre que ton ex.
1: Et ta barnouche.
2: Okay. Elle a été vendue à 80 $ Plus propre que ton ex.
1: Plus propre que ton ex. Ouais, on parle quand même de la fraye.
2: Ça reste propre. C'est affaire d'entretien. Ouais, oui,
1: normalement, si tu fais un minimum d'entretien, tu devrais être pas pire.
2: Voilà.
1: Et là, je parle pas de l'ex, là.
2: Non
1: je
2: plus.
1: Parle de
2: la Hugo Gendron, qui vend le tout à Rimouski, même, c'est à donner. Riz de vidange pas cuisable. Reste 17,4 livres. C'est un riz qui colle anti-pépère. C'est un riz au jasmin. À donner à des fins de connaisseurs de riz au jasmin. Moi, pas capable d'en faire.
1: Ah, mais c'est bon du riz au jasmin.
2: Je sais, mais je pense qu'il a acheté comme une sac, là, une poche là, de resto là, pour les puristes. Là.
1: Ben, j'ai vu ça à l'épicerie. Là. Ils en vendent des solides quantités. Là. Toutes les fois, je passe à côté du Mablon. T'as-tu besoin de riz? Non. D'ailleurs, on a utilisé une poche de riz qu'on avait acheté. Il y a de ça, belle lurette. Heureusement, ça passe pas date du riz, hein? Parce que j'ai même pas de souvenir de la date de quand est-ce qu'on a acheté cette poche de riz.
2: C'était avec ta blonde?
1: Ouais. J'avais acheté ça.
2: Non, mais ça aurait pu être. Ouais. Ça fait tellement longtemps que.
1: Non, on est ensemble. Okay. Mais ça fait extrêmement longtemps qu'on a ça. On a mangé en fin de semaine. Mais ça passe pas date.
2: Mais Hugo, lui, il n'a aucun contrôle sur la cuisson du riz au jasmin. Alors, il donne ça, mais quand même, 17,4 livres. Il a même pesé ça pour voir à quel point tu vas te procurer du riz pour la vie.
1: Mais dans le pire du pire, il peut aller porter ça dans une banque alimentaire.
2: Oui.
1: Les autres vont savoir quoi faire avec ça. Ça va servir pour les popotes, là.
2: Oui, ça va servir pour les popotes ou encore pour le cuisiner, là. Mais c'est ça que tu peux pas donner ça parce qu'il est ouvert. C'est ça l'affaire.
1: Ah ouais, ils prendront pas.
2: Ils vont le prendre, mais ils peuvent pas le donner peuvent l'utiliser,
1: ça.
2: Comme
1: ça. Non, mais c'est ça, ils vont l'utiliser pour des popotes. Puis par la suite, ça va nourrir d'autres personnes. Hey, vous voyez passer des drôles d'affaires sur les sites de revente, envoyez ça à la samouraï. Ça va nous servir pour une prochaine chronique.
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1: Avant de poursuivre avec les salutations, un petit clin d'œil à celle qui était à la tête de Tout le monde en parle pendant 22 ans. Lorsque vous entendiez Guy Lepage,
2: Manon, paye sur le piton.
1: Ou par la suite,
2: Manon.
1: Ben ça, c'était Manon Brisebois, qui est en poste depuis la toute première émission en 2004. Elle a pris sa retraite, donc après 22 ans. C'était sa dernière émission hier. Donc, on a souligné le tout à l'intérieur de l'émission, bien sûr, et sur sa page Instagram. Bonne retraite à toi, ma chère. Maintenant, on va aussi continuer de saluer notre monde dans l'Est du Québec. Avant d'y aller, de détails de la météo, également pour ce qui est des sports, informations. La gang de son explose du côté de Rimouski, la gang de Key Vizina, Cabanon Donado, on vous salue. 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
3: La ville de Sept-Îles accueillera l'autrice, compositrice, interprète Sarah Dufour lundi à titre de porte-parole de la Semaine nationale des travaux publics. Elle participera à l'activité porte ouverte au complexe des travaux publics. Des représentants de l'association Travaux publics Québec accompagnent la porte-parole dans sa tournée qui débute à Sept-Îles. L'artiste originaire de Dolbeau-Mistassini se transformera pour l'occasion en reporter afin de mettre de l'avant des réalisations marquantes comme la nouvelle usine de traitement des eaux. Le marché du bois d'œuvre devrait amorcer une reprise graduelle en 2026, alors que la construction résidentielle aux États-Unis doit encore répondre à d'importants besoins en logement. C'est du moins l'analyse d'Alexandre Larouche, économiste en chef au Conseil de l'industrie forestière du Québec. L'économiste s'est dit plutôt optimiste pour l'avenir. La crise en foresterie a entraîné plusieurs pertes d'emplois à Port-Cartier et Baie-Comeau. Et puis l'Ordre du Mérite Nord-Côtier honorera à Sept-Îles cette année des personnalités de Baie-Comeau et Port-Cartier. 6 candidatures ont été retenues pour l'investiture 2026. France Bédard de Port-Cartier se démarque pour son implication dans le domaine sportif depuis plusieurs années. Les Baie-Comois Dany Racine, Guylaine Racine ainsi que Jean-Paul Gagné à titre posthume se distinguent dans le domaine social. La corporation Véloroute des baleines recevra un certificat d'honneur tout comme le symposium de peinture de Baie-Comeau.

Ligue nationale de hockey, un seul match à surveiller pour les séries deuxième tour alors que l'Avalanche du Colorado affronte le Wild du Minnesota. L'Avalanche qui mène sa série 2-1, tout comme le Canadien de Montréal sur les Sabres de Buffalo. Ça va se poursuivre demain soir. On a rappelé entre-temps avec l'élimination du Rocket de Laval, les défenseurs Adam Ekstrom et David Reinbacher, ainsi que les attaquants Florian Jacquet et Owen Beck, donc pour prêter main-forte si besoin est. Et chez les Leafs de Toronto, et Shane Doan, semble-t-il que c'est maintenant terminé pour ce qui est de leur association. Doan, qui était en poste de conseiller spécial au directeur général depuis 2023, il écoule les dernières semaines de contrat qui expire le 30 juin, selon donc l'informateur Pierre Lebrun. Ce serait terminé entre les deux équipes. Maintenant, au soccer, on va y aller avec les filles de la victoire avant, ben oui, qui va disputer ce soir la

cinquième et ultime rencontre de sa série face au Frost du Minnesota à la Place Bell. L'équipe qui remportera cette rencontre va rejoindre le Charge d'Ottawa en finale de la Ligue de hockey. Féminine, bien sûr. Et au soccer, autre victoire pour les Roses de Montréal. Fiche parfaite en trois rencontres cette saison. 1-0 hier face au AFC Toronto grâce à Evelyne Bennett qui a marqué la 88e minute de jeu. Maintenant, pour les détails de la météo au cours des prochaines heures, pas vilain, mais pas vilain du tout. Ce sera peut-être pas le cas tout au long de la semaine, mais jusqu'à maintenant, ça s'annonce pas si mal pour ce début de semaine avec ce soir un ciel qui va se dégager de façon graduelle avec une soirée qui propose à cette île un minimum à moins 3 degrés au cours de la nuit prochaine. Pour le secteur de la Matanie, on a un minimum à plus 4 degrés et pour Rimouski, là aussi c'est partiellement nuageux, mais ça se dégage au cours de la soirée et de la nuit pour un minimum à plus 2 degrés. C'est pas vilain pour demain. On aura les détails complets tantôt.

0: Alors, pour les fans des Beatles, j'ai un petit quelque chose pour vous au cours des prochains instants. Ça pourrait vous intéresser pour les fans des Simpsons aussi. On y lancera question au cours des prochaines minutes. Les Simpsons, ben ça se poursuit. Ça arrête pas. Puis, c'est tant mieux à part de ça pour les fans. Et aussi, à vous mentionner que pour les gens, peut-être, qui auront à faire des déménagements, parce que, bon, il y a toujours cette période du 1er juillet où on a en tête, là, mais peut-être qu'à la fin du présent mois aussi, il y a des gens qui auront à déménager. J'ai une espèce de comparateur qui pourrait vous permettre de magasiner un petit peu. Donc, vos séances de déménagement avec Sylvain Caron en grande forme. Oui, évidemment qu'on aura des réponses à notre question du jour, à savoir quel est votre humoriste préféré. Et aussi, on va pouvoir s'amuser ensemble un peu plus tard tantôt à jeter un coup d'œil sur les activités qui sont à surveiller dans l'Est du Québec. Texto 88-562-81-81. Si vous voyez des choses sur la route, gênez-vous pas. Et là, on laisse place à la toune qui punch.
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0: Oh! Ils sont de retour en Amérique du Nord après une tournée de spectacle ou une série de spectacles du côté du Brésil, où ça s'est, semble-t-il, pas mal bien passé. D'ailleurs, on va en reparler demain avec mon collègue Richard Zetirois pour notre chronique des Grands Basos. Et ils seront en spectacle au mois de juin du côté de la Floride et un peu partout à travers les États-Unis. Coupe de date au Canada, Toronto, Edmonton, Vancouver. Pas de passage à Montréal, mais on nous offre le classique des Guns N' Roses.
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2: Oh. Je sais pertinemment qu'il y a des fans des Beatles qui sont à l'écoute des vrais de vrais et qui ont peut-être connu les Beatles par la suite. Peut-être pas nécessairement dans leurs années de gloire. Et si vous êtes parmi ces fans, vous allez être content d'apprendre que on a un premier musée dédié sur le site de leur dernier concert public. C'est ce qu'on a pu apprendre avec les portes du Three Savile Row au cœur de Londres qui vont s'ouvrir au public l'année prochaine. Ça va donc offrir aux fans l'occasion de découvrir l'endroit où Paul McCartney, John Lennon, Ringo Starr et George Harrison ont enregistré leur dernier album, Let It Be, et donné leur dernier concert. Le musée intitulé The Beatles at Three Savile Row proposera 7 étages de souvenirs et de documents d'archives inédits, des expositions temporaires, boutiques de souvenirs, reconstitution du studio en sous-sol où ils ont enregistré Let It Be. Donc, pour les fans, ça vaut vraiment la peine. Et donc, il y a 2 attractions touristiques consacrées aux Beatles qui sont déjà en activité dans leur ville natale de Liverpool, mais n'ont pas reçu l'agrément officiel des Fab Four. Et pour ce qui est du fameux Beatles at the Three Savile Row, ça a été testé et approuvé par Paul et Ringo. Ça va ouvrir les portes.

0: les mordus parce que, bon, malheureusement, en 2025, on a eu peur que de perdre le doublage en français québécois, on s'entend pour toujours. On a, donc, du côté de la production, changé un peu son fusil d'épaule avec une, d'ailleurs une vidéo où on entend Bart et également Marge annoncer de façon officielle que la 36e saison de la populaire émission sera doublée en québécois et diffusée à l'automne 2026. Ça, c'est une bonne nouvelle. Donc, ça a été confirmé là-dessus. Maintenant, nous, on va pouvoir repartir de plus belle avec la présentation. Ben, des détails de la météo, ça s'en vient aussi au cours des prochains instants. Puis on va pouvoir profiter de l'occasion pour donner d'autres réponses à notre question du jour. Je vous la repose, à savoir quel est votre humoriste favori. 88-562-81-81. Il y a texto et météo dans tout l'est du Québec. On a cette chanson des Foo Fighters à vous offrir dans quelques instants.
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9: Alors pour ce soir et cette nuit, c'est-il les quartiers, on a le portrait suivant avec un ciel dégagé. Vent d'ouest de 20 km/h. Ces vents vont se calmer d'ailleurs un peu plus tard en soirée. Minimum à moins 3 degrés. Rien trop compliqué. Quoi qu'il y a un ressenti à moins 8. J'ai pas eu le temps de dire depuis le début de l'après-midi pour la nuit prochaine. Demain, beau soleil, alternance soleil nuage en mi-journée avec un maximum à 9 degrés. Et long terme, on conserve le soleil, cette fois-ci mur à mur, pour la journée de mercredi avec un maximum à 10 degrés. Ça, au 99.1. Allons-y avec la musique des Foo Fighters.
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réponse à notre question du jour, ça a continué d'entrer. Annie Simard qui m'a répondu, son humoriste préféré, Simon Leblanc, Dominique Paquin, Julie Côté, Simon Leblanc également a gaieté avec Louis-José Houde. On a obtenu des réponses pour Jean-Michel Anctil, ça c'est du côté de Julie Barriot, Simon Leblanc, Mariana Mazza pour Jean-François Marquis, Gilles Boucher, mentionne

0: Le spécialiste en informatique et également gadget François Charron qui propose pour les gens qui ont à déménager un comparateur. Donc, pour les différents services de déménagement qui se font un peu partout à travers la province, j'ai fait quelques tests pour nos différents secteurs. Selon les dates choisies, ça semble vouloir fonctionner. Secteur Rimouski, ça, c'était correct. Peut-être à valider pour secteur Sept-Îles, Vallée de Matapédia également pour celui de la Matanie, parce qu'on s'est bien branché dans l'Est du Québec sur eau. Alors, je vous donne l'application à utiliser le comparateur. Donc, ça se retrouve sur le site Internet de François Charron, bookingmovingwaldo.com. Allez faire un tour là-dessus. Puis, effectivement, ça semble être assez efficace avec des soumissions en 5 minutes seulement. Et on va faire une tournée des activités dans l'Est du Québec tantôt.
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2: Oh. C'est parti pour une tournée des activités dans l'Est du Québec. Toujours aux commandes de votre radio. Oh, Sylvain Caron en grande forme. Et j'ai l'impression que vous n'aurez pas le temps de vous ennuyer cette semaine dans tous les secteurs de l'Est du Québec parce qu'il y a quand même pas mal de choses à surveiller. Tiens, on va commencer par Sept-Îles parce que à la fin du mois, on accueille le rendez-vous pan-québécois secondaire en spectacle. C'est un grand rassemblement qui va se tenir du 28 au 31 mai du côté de Sept-Îles. On aura la chance d'en reparler, mais plus près de nous, il y a l'école de danse de Sept-Îles qui présente son spectacle annuel samedi le 16 mai et c'est à 15h. Et ça mettra en vedette les différents groupes de l'école, bien sûr, et classe moyenne et de passage à la fin du mois de juin. Je vous en rappelle, là, si vous voulez avoir des billets, c'est à la salle Jean-Marc Dion. Détails sur le site internet de la salle de spectacle. Parlant de spectacle, on en a aussi après à présenter à Rimouski, parce qu'on a Mesmer qui est de passage à Rimouski. Prochainement, ce sera mercredi pour sa tournée à 20h à la salle Desjardins. Marc Dupré sera aussi en spectacle un peu plus tard cette semaine, ce jeudi à la salle Desjardins. Billets sur spectacle, bien sûr, spectacle Rimouski. La troupe de théâtre Amalgame présente La Petite Sirène vendredi et samedi à la salle Michel Leblanc de l'école Paul Hubert. On célèbre les 20 ans en grand, donc allez-y donc faire un tour. Maintenant, pour le secteur de la Matanie, on a projection de film Montagne en scène, édition été. Ce sera ce mercredi 13 mai de 13h à 16h au cinéma Gaieté de Matane. Il y a les mardis créatifs chez Toujours Dimanche, demain, entre 11h et 19h, si le cœur vous en dit. Et pour une portion un peu plus sportive, c'est le début de la saison de la Ligue de balle de l'Est, Coors Light, dépanneur du lac, ce samedi et dimanche de 13h. Il y a plusieurs matchs à l'affiche. Entrée gratuite, promotion, des cadeaux, et c'est dès 13h au Stade du Rempart pour ces deux journées. Maintenant, ben, on va poursuivre, nous, dans quelques secondes, parce qu'on a du domino pour vous autres.

0: des grands bazos. À travers tout ça, vous ajoutez qu'on va pouvoir aussi vous proposer demain des billets pour le prochain gala de lutte présenté dans la Matanie. Manquez pas ça. Et puis, on aura comme chroniqueur, ah ben ça, ça va être bon, Max Lalonde, parler de la game, match numéro 4 à surveiller pour le Canadien de Montréal demain soir. Et bien sûr, pas mal de choses du côté de mes amis le matin pour les meilleurs moments du 100 000 matin avec Mathieu et Stéphanie. Donc, on va les retrouver demain, 6 heures, avec leur thématique habituelle. Et les hits approchent dans quelques instants. Sylvain Caron qui, là-dessus, vous souhaite une bonne soirée. Et on se reparle demain, midi, et aussi 14h55. Bye-bye.
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5: Cette-il accueillera l'autrice, compositrice, interprète Sarah Dufour lundi à titre de porte-parole de la Semaine nationale des travaux publics. Elle participera à l'activité Porte ouverte au complexe des travaux publics. L'artiste originaire de Dolbeau-Mistassini se transformera pour l'occasion en reporter afin de mettre de l'avant des réalisations marquantes comme la nouvelle usine de traitement des eaux. Le marché du bois d'œuvre devrait amorcer une reprise graduelle en 2026, alors que la construction résidentielle doit encore répondre à d'importants besoins en logement. C'est du moins l'analyse d'Alexandre Larouche, économiste en chef au Conseil de l'industrie forestière du Québec. La crise en foresterie a entraîné plusieurs pertes d'emplois à Port-Cartier et Baie-Comeau. Détail

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4: Bon début de soirée ce lundi et lendemain de victoire du Canadien. Quelle victoire de 6 à 2. Mon nom est Chuck et je m'installe pour la prochaine heure dans les hits avec que des numéros 1 des 30 dernières années. Other Side de Red Hot Chili Peppers. Ça s'en vient, on aura du Coldplay aussi. Et on commence ça en force avec R.E.M. sur le meilleur de la musique à haut.

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À venir dans les hits, on a Teddy Swims et The Door. On aura aussi la fièvre. Est-ce que c'est la fièvre du printemps? La fièvre des séries? Toutes ces réponses, mais c'est aussi Fever Dream d'Alex Warren qui s'en vient. Et pour l'instant, une toune qui me fait penser à l'été. Ça me fait rêver d'être sur la plage pendant qu'il fait chaud avec un rafraîchissement. C'est Milky Chance et Stolen Dance sur le meilleur de la musique en haut.

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1: Le chanteur écossais Tom Walker s'en vient avec Leave a Light On. Il y a une vraie voix d'écossais là, avec un peu de scotch dedans. C'est là dans les prochaines minutes. Et on a ceux qui vont ouvrir la nouvelle saison du RBC Amphitheater, connu anciennement sous le nom de Budweiser Stage à Toronto. Je parle de ce show-là parce que c'est un des rares shows des Imagine Dragons en 2026. Jusqu'à maintenant, il y a seulement deux shows d'annoncés, dont celui du 21 mai prochain pour ouvrir cette série de spectacles à Toronto. Donc, c'est notre chance la plus proche, soit dans le calendrier ou géographiquement, d'aller voir Imagine Dragons qui s'en vient avec Radioactive.

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Noah Kahan and the Great Divide. Noah Kahan qui a déjà collaboré sur une chanson avec Post Malone pour Die Drunk. Est-ce qu'il pourrait y avoir une nouvelle collaboration entre les deux sur les deux albums qui s'en viennent en 2026 de Post Malone? Je le souhaite, je croise les doigts. Pour l'instant, on écoute sa collaboration avec Morgan Wallen pour High and Some Help. C'est Post Malone sur le maire de la musique à haut.

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1: C'est tout pour les hits. On se retrouve demain 18h pour l'édition du mardi. D'ici là, pour bien commencer ton mardi, commence ça avec les 100 000 matins à partir de 6h. Mon nom est Chuck et je te souhaite un très beau lundi soir. Goodbye.
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4: Cette ville accueillera l'autrice, compositrice, interprète Sarah Dufour lundi à titre de porte-parole de la Semaine nationale des travaux publics. Elle participera à l'activité Porte ouverte au complexe des travaux publics. L'artiste originaire de Dolbeau-Mistassini se transformera pour l'occasion en reporter afin de mettre de l'avant des réalisations marquantes comme la nouvelle usine de traitement des eaux. Le marché du bois d'œuvre devrait amorcer une reprise graduelle en 2026, alors que la construction résidentielle doit encore répondre à d'importants besoins en logement. C'est du moins l'analyse d'Alexandre Larouche, économiste en chef au Conseil de l'industrie forestière du Québec. La crise en foresterie a entraîné plusieurs pertes d'emplois à Port-Cartier et Baie-Comeau.

Un bon lundi soir, on est le 11 mai, mon nom est Danaë Thériault, toujours un plaisir d'être avec vous et de passer mes soirées avec vous. Et cette semaine, c'est une grande semaine pour tous les étudiants de l'École de danse de Sept-Îles qui vont vous présenter leur spectacle annuel 2026. C'est ce samedi 16 mai à 15h et ça met en vedette les différents groupes de l'école, donc c'est à ne pas manquer.

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2: Ce sera la victoire des Canadiens. Stanley pour les Canadiens. Le 23e de l'histoire. Et ils battent un record du sport professionnel. Ils battent le record des Yankees de New York.

Sierra Leone

Ça a été un gros week-end sur la Côte-Nord. Ben, premièrement, il y avait la fête des mamans, mais il y a aussi eu une vingtaine d'artisans au Salon du printemps au Centre social de Sept-Îles ce week-end. Si vous voulez avoir plus de détails sur le sujet, ben, dirigez-vous sur votre référence en matière d'actualité dans la région, macôtenord.com. Merci de nous avoir choisis pour passer votre soirée. On a de la bonne musique qui s'en vient justement pour vous motiver, pour vous mettre de bonne humeur. Merci de nous avoir choisis.

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1: Si tout le monde en même temps, ensemble, Mamu, on vivait une belle expérience. C'est l'invitation que vous lance Louis-Jean Cormier, président d'honneur de l'édition 2026 du rendez-vous pan-québécois de secondaire en spectacle. On a besoin de bénévoles du 28 au 31 mai prochain. Pour vous inscrire sur la page Facebook de secondaire en spectacle Côte-Nord, vous y trouverez le lien pour accéder au formulaire ou présentez-vous à l'un des deux bureaux de tourisme Sept-Îles d'ici le 15 mai prochain. C'est un rendez-vous à ne pas manquer.
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3: Voici vos nouvelles, Arsenal Média. La ville de Sept-Îles accueillera l'autrice, compositrice, interprète Sarah Dufour lundi à titre de porte-parole de la Semaine nationale des travaux publics. Elle participera à l'activité Porte ouverte au complexe des travaux publics. Des représentants de l'Association des travaux publics du Québec accompagnent la porte-parole dans sa tournée qui débute à Sept-Îles. L'artiste originaire de Dolbeau-Mistassini se transformera pour l'occasion en reporter afin de mettre de l'avant des réalisations marquantes comme la nouvelle usine de traitement des eaux. Sarah Dufour visitera aussi les installations des travaux publics de la communauté Innu à Malieu-Ténam. Le marché du bois d'œuvre devrait amorcer une reprise graduelle en 2026, alors que la construction résidentielle aux États-Unis doit encore répondre à d'importants besoins en logement. C'est du moins l'analyse d'Alexandre Larouche, économiste en chef au Conseil de l'industrie forestière du Québec. L'économiste s'est dit plutôt optimiste pour l'avenir, estimant que les signaux pointent vers une reprise graduelle. La crise en foresterie a entraîné plusieurs pertes d'emplois à Port-Cartier et Baie-Comeau. Les pêcheurs de homards ont pris la mer en ce début de semaine au large de Sept-Îles et Port-Cartier. Cette pêche commerciale a gagné en importance dans l'industrie depuis l'ajout de plusieurs permis l'an dernier. Les usines comme Humec à Sept-Îles se sont mieux équipées avec des viviers pour la mise en marché du homard de la Côte-Nord. Finalement, côté météo, sur la Côte-Nord, c'est partiellement nuageux et le minimum est de 1 degré. Demain, ce sera une alternance de soleil et de nuages et le maximum sera de 11 degrés.